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3: Bonjour à tous, aujourd'hui gros plan sur Valérie Mérès. Valérie Mérès, née en juin 1955 à Paris, passe son enfance et son adolescence à Casablanca. Passant beaucoup d'heures dans le ciné-club de son papa, elle se prend de passion pour le cinéma. Rentrée en France, elle décide donc de devenir actrice. Elle est engagée par le Splendide, où elle travaille tout d'abord à la régie avant de tenir un petit rôle dans la pièce « Ma tête est malade » en 75, jouée par la troupe de 75 à 1977. Elle se voit confier quelques apparitions dans de nombreux film. En 1977, elle obtient son premier grand rôle dans L'une chante, l'autre pas d'Agnès Varda. C'est à la même époque qu'elle quitte le Splendide. Elle tourne dans de nombreux longs métrages et s'essaye également à la chanson. Mais c'est en 1983 qu'elle connaît un tournant dans sa carrière en interprétant la fiancée de Coluche dans le film Banzai. Le film est un immense succès et la jeune actrice devient très populaire. Dès lors, elle va enchaîner les tournages et alterner les rôles entre le cinéma et la télévision, où elle rencontre la même réussite. Elle revient également au théâtre, où elle joue dans de nombreuses pièces classiques ou même contemporaines. Dans les années 90, elle ajoute une corde à son arc en devenant animatrice et chroniqueuse pour plusieurs émissions. Je passe à la télé, on a tout essayé, on va se gêner. Elle publie en 2009 son autobiographie « Quand je serai grande, je serai actrice américaine ». Côté cœur, elle vit une histoire d'amour pendant 3 ans avec Thierry Lhermitte. Elle est la mère de Tina, née en 1987, et d'Eliott, née quant à lui en 1994. Depuis février 2014, elle est la grand-mère de Scarlett. On se retrouve très vite avec d'autres infos.
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3: Bonjour à tous. Dans l'actualité musicale du jour, on parle de Taylor Swift. Taylor Swift devient l'artiste musicale la plus riche de l'histoire. Taylor Swift entre à nouveau dans l'histoire. Âgée de 36 ans, la pop star affiche une fortune estimée à 2 milliards de dollars américains. Un chiffre qui a doublé en seulement 2 ans depuis qu'elle a été déclarée milliardaire. Ainsi donc, selon certains, la chanteuse est désormais l'artiste musicale féminine la plus riche de tous les temps. Ce statut est le fruit d'années passées au sommet des classements, mais également d'un véritable tournant amorcé en 2020, après avoir perdu la propriété de ses masters à la suite d'un conflit très médiatisé avec sa maison de disques. Taylor Swift a commencé à réenregistrer son catalogue. L'initiative a redynamisé une communauté de fans déjà très fidèles, mais également son portefeuille. Les redevances générées par ses nouvelles chansons lui étant à présent versées directement plutôt qu'à une maison de disques. Une riche idée, semble-t-il, de la part de la star qui n'en oublie pas d'être généreuse, gâtant donc ses fans et employés dès qu'elle le peut. Cerise sur le gâteau, l'année dernière, la star a récupéré les droits de tout son portfolio après être finalement parvenue à racheter ses masters originaux, autrefois possédés par le manager Scooter Braun pour un montant estimé à 360 millions de dollars. Taylor Swift continue donc de dominer l'industrie musicale tout en diversifiant ses sources de revenus, que ce soit via ses tournées monumentales, dans ses films ou encore ses partenariats. On se retrouve très vite avec d'autres actualités musicales.
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Et bonjour tout le monde, ravi de vous retrouver en ce dimanche matin, c'est Johan. On débute tous ensemble une nouvelle matinée que l'on va passer dans votre bon réveil, peut-être en plein cœur de votre week-end, en train de vous reposer. Si c'est le cas, profitez-en bien. Si vous êtes en train de petit déjeuner, bon appétit à vous. Et si jamais vous êtes déjà dehors pour profiter de cette journée en famille, entre amis ou tranquillement tout seul, eh bien là aussi, vous avez fait le bon choix. Je vous accompagne donc avec plein de petits rendez-vous en plein cœur de votre bon réveil. On va s'intéresser notamment à notre nombre du jour pour parler d'une actualité sérieuse, mais toujours de façon décontractée. Il y aura aussi, eh bien, notre éphéméride dans un instant. Dans celui-ci, on va remonter l'histoire, la petite info insolite en fin d'émission, nos journées mondiales, et chaque dimanche, vous le savez, on se pose une petite question et je garde toujours le suspense autour de celle-ci. On découvre ça tout à l'heure dans votre émission. On a aussi de la musique hein, qui est là tout au long de votre rendez-vous matinal. Passez tous une excellente matinée avec nous dans le bon réveil.

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0: Johan.
1: Et merci de passer cette matinée avec nous en ce dimanche 21 juin, le 172e jour de l'année, durant lequel on souhaite une bonne fête au Rodolphe, au Raoul, au Ralph et au Gina, entre autres. Pour le proverbe du jour, le bien dire ne dispense pas du bien faire. Et comme chaque matin, on remonte l'histoire et on s'arrête en 1791, car c'est le 21 juin qu'à Varennes, le roi Louis XVI est arrêté alors qu'il tentait de fuir à la France où se déroule à ce moment-là la Révolution. Il est reconnu dans une ville par un marchand, un assignat qui est un billet de banque à l'effigie du roi alors qu'il tente d'utiliser cela pour acheter du tabac. Le but du roi, c'était de rejoindre l'Autriche pour organiser une intervention militaire étrangère contre la Révolution et la famille royale est alors arrêtée et emmenée à l'hôtel de la Poste de Varennes où elle passe la nuit sous bonne garde avant d'être escortée vers Paris sous haute surveillance dans une atmosphère hostile. Voilà donc pour ce petit retour dans notre histoire. Dans un instant, on s'intéresse aux journées mondiales, mais juste avant ça, on écoute un peu de musique.
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0: Johan. Allez, en plein cœur de votre bon réveil, on passe aux journées mondiales et plusieurs sont au programme en ce dimanche et j'en ai choisi d'en sélectionner trois, en commençant par la journée internationale du yoga qui a été proclamée par l'Organisation des Nations Unies en 2014 afin de promouvoir les bienfaits du yoga pour la santé physique, mentale et le bien-être global. Cette date a été proposée par le Premier ministre indien Narendra Modi qui a souligné son symbolisme. Le 21 juin correspond au solstice d'été dans l'hémisphère nord, le jour le plus long de l'année, une date chargée de sens dans de nombreuses cultures, notamment en Inde, où elle est associée à la lumière, l'énergie et la spiritualité, mais aussi parce que cette pratique est originaire de l'Inde. Donc durant cette journée, des cours gratuits sont organisés un peu partout dans le monde, ainsi que des séances collectives qui voient des milliers de personnes pratiquer le yoga en plein air ou dans des lieux emblématiques. On continue avec la journée internationale de la moto qui a vu le jour à l'initiative de la communauté des motards à travers le monde au début des années 2000 qui organisait déjà des rassemblements locaux pour célébrer leur passion. Et c'est en 2008 que cela prend de l'ampleur et que cette journée est célébrée à l'international. Le but est de mettre en avant l'histoire de la moto, depuis les premiers modèles à vapeur du 19e siècle jusqu'aux motos électriques modernes, et de valoriser les marques emblématiques et leur héritage industriel. Et on célèbre également la journée internationale de la lenteur. J'aime bien celle-ci. Elle a été lancée en 2001 au Québec par des penseurs inspirés par le mouvement slow, né en 1986 avec Slow Food de Carlo Petrini. Le but, c'est de ralentir pour lutter contre le stress, la surconsommation et la déconnexion de soi en promouvant la pleine conscience, la créativité et un rythme de vie plus humain. L'idée, c'est de ne pas devenir inefficace, mais de retrouver un meilleur équilibre entre activité, repos et attention au moment présent. Voilà donc pour ces journées mondiales. Il y en avait d'autres, mais c'était la petite sélection que j'ai faite. Et nous, on poursuit le bon réveil en musique.
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1: Et voici l'horoscope de ce dimanche, nous sommes le 21 juin. Les béliers, organisez des sorties en famille.
2: Taureau,
1: de nouveaux défis se présenteront aujourd'hui.
3: Gémeaux, vous donnerez la priorité à votre vie de famille.
1: Cancer, en couple,
4: en misant sur la bienveillance et la compréhension mutuelle, vous consoliderez vos liens avec douceur.
5: Lion, vous voudrez vous sentir proche de vos enfants et de votre partenaire.
6: Les vierges, restez concentrés, méthodiques et sûrs de vos capacités, vous en sortirez grandis et respectés.
7: Balance, votre réalisme revient en force.
8: Les scorpions, les rapports avec l'autre sexe seront teintés de romantisme.
9: Sagittaire, ne cédez ni à la précipitation ni au doute.
10: Les capricornes, tout ce qui est lié aux démarches officielles ou juridiques est favorisé.
11: Les Verseaux, c'est le moment de régler toutes les formalités administratives en retard.
12: Enfin les poissons, on va tester votre réactivité et votre confiance.
1: Bonne journée et à demain.
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16: Nous sommes aujourd'hui le 21 juin 1943 à Saint-Maximin, alors que la Provence est occupée et soumise aux interdictions de l'occupant nazi, un concert clandestin de musique sacrée est donné dans la crypte de la basilique. À cette époque, les autorités allemandes ont interdit les rassemblements publics non religieux et toute célébration non autorisée peut entraîner arrestations et sanctions. Mais un groupe de jeunes musiciens varois, mené par Émile Ferrand, organiste de la basilique, et une jeune cantatrice, Odette Lenoir, décident d'organiser en secret un hommage musical pour le solstice d'été, en opposition symbolique à l'obscurantisme ambiant. À 21h tapante, alors que la ville semble endormie, une vingtaine de personnes se faufilent par la petite porte latérale de la basilique. Des cierges sont allumés, l'acoustique naturelle du lieu porte les voix a cappella. On y interprète le Magnificat, un motet de Monteverdi, puis des chants grégoriens. L'émotion est palpable. Une religieuse confiera plus tard que c'était comme un souffle de liberté dans la pierre. Mais le risque est réel. La Gestapo, alertée par des mouvements suspects, arrive quelques heures plus tard sans rien trouver. Les participants se sont dispersés en silence. Ferrand et Lenoir, eux, fuient temporairement vers Corrence, puis reviennent 2 mois plus tard. Après la guerre, ce concert interdit devient un symbole de résistance culturelle, avec un message transmis aux jeunes générations : la musique peut résister à tout, même

0: Johan.
1: Et merci d'être avec nous, vous êtes en plein cœur du bon réveil, j'espère que tout se passe bien pour vous, que vous profitez bien de votre week-end. Et aujourd'hui, c'est une journée assez chargée, hein, puisque on célèbre la fête de la musique en ce 21 juin, jour le plus long de l'année. Mais c'est également eh bien la fête des pères, et donc vous le savez, chaque dimanche, j'aime me poser une petite question. Et on va forcément revenir sur cette fête des pères, et on va se poser la question de savoir quelle est l'origine de cette célébration. Et pour cela, il faut remonter au Moyen-Âge avec une origine religieuse, puisque le 19 mars, lors de la Saint-Joseph, qui est le père nourricier de Jésus, c'est là que l'on célébrait la fête des pères. Mais pour la version plus moderne que l'on connaît aujourd'hui, on arrive en 1908 aux États-Unis, dans l'état de Virginie, où Charles Clayton décide de faire une messe en l'honneur des pères. Cela inspirera une autre américaine, Sonora Smart Dot, tout comme la fête des mères d'enfer, et bien justement une célébration annuelle. La toute première aura lieu 2 ans plus tard, en 1910 à Washington, mais il faudra attendre 1966 pour que le président Lyndon B. Johnson désigne officiellement le 3e dimanche de juin comme journée de fête des pères aux États-Unis. Et c'est en 1972 que le président Richard Nixon en fait une fête nationale permanente. Dans plusieurs pays francophones comme la France, la fête s'est implantée plus tardivement avec une forte visée commerciale. Justement, en France, eh bien, elle a été officieusement promue en 1952 par une marque de briquets qui cherchait une occasion de stimuler les ventes. Et aujourd'hui, beaucoup de pays se sont collés à l'Amérique du Nord pour la date de célébration. Mais dans certains pays catholiques, comme l'Espagne ou l'Italie, cela est resté le 19 mars. Voilà, j'espère que vous en avez appris un peu plus sur l'origine de cette fête. D'ailleurs, eh bien, je vais souhaiter une bonne fête des pères à mon papa. N'hésitez pas à le faire à vous aussi, à appeler votre père pour le faire, ou si vous êtes à côté, allez le voir, ça fera toujours plaisir. Nous, en tout cas, on poursuit le bon réveil en musique.

Baba. Bonjour, bonjour à tous. La France traverse depuis quelques jours un épisode de chaleur exceptionnelle qualifié d'historique par les services de météo. Hier, de nombreux départements ont été placés en vigilance orange, des Alpes aux Pyrénées, en passant par l'Île-de-France et le centre Vague de Loire. Et la situation s'aggrave. Plusieurs départements pourraient basculer encore en vigilance rouge, le niveau maximal. Environ 68 en orange. Les autorités appellent chacun à la plus grande prudence. Et puis cet épisode est l'un des plus précoces, des plus intenses jamais observés en cette année. Le seuil des 40 degrés a été franchi pour la première fois de l'année, jeudi, avec 40,2 degrés relevés à Mormentillon, dans la Vienne. Les spécialistes comparent désormais cette vague de chaleur à celle de 2003 et de 2019. Le pic est attendu aujourd'hui et demain avec des pointes possibles à 40 degrés du sud-ouest jusqu'au centre. Les nuits restent étouffantes avec des minimales qui ne descendent pas dessous les 20 degrés. Et sur le plan sanitaire, l'État s'est mobilisé. Le ministère de la Santé a activé son numéro vert canicule infoservice 0800 06 66 66, joignable de 9h à 19h. Les recommandations sont les mêmes partout. Boire régulièrement sans attendre d'avoir soif. Se rafraîchir plusieurs fois par jour. Garder son logement au frais et limiter les efforts. Les autorités insistent surtout sur les personnes fragiles, les seniors, les personnes isolées, malades ou sans abri. Le conseil est clair, prendre de leurs nouvelles deux fois par jour. Et puis, autre tremble fort de ce dimanche, la fête de la musique se tient malgré la canicule. Le ministère de l'Intérieur, Laurent Nunez, l'a confirmé. Pas de remise en cause générale des festivités, même si plusieurs villes ont décidé localement d'annuler ou d'écourter leurs concerts. Côté sécurité, le ministre a demandé aux forces de l'ordre une réponse ferme et proportionnée face à tout débordement, avec consigne d'interdire systématiquement. Un important dispositif a été déployé, notamment à Paris, où 18 bateaux ont été mobilisés pour préparer au risque de noyade long des berges. Et enfin, côté culture, la musique reste donc à l'honneur partout en France pour cette grande soirée populaire. Les organisateurs invitent simplement le public à profiter de la fête en restant en l'ombre, hydraté et attentif aux plus fragiles. C'est la fin de cette édition. Belle fête de

Hello tout le monde, bienvenue. Si vous venez d'arriver à l'instant, c'est Johan. Vous êtes en plein cœur du bon réveil. On débute tous ensemble une nouvelle heure. Ça me fait vraiment plaisir de vous accompagner comme chaque week-end et ça me fait plaisir de vous savoir à l'écoute avec nous. J'espère que vous profitez bien de votre week-end, de votre dimanche, peut-être en plein repos, peut-être en train de petit déjeuner ou alors déjà dehors pour profiter de cette journée. Quoi qu'il arrive, vous le savez, je suis là et je vous accompagne avec tous vos rendez-vous habituels au cours de cette nouvelle heure. On va s'intéresser notamment à notre nombre du jour pour parler d'une actualité sérieuse, mais toujours de façon décontractée. Il y aura aussi la petite info insolite en fin d'émission et dans un instant, c'est l'éphéméride qui arrive et dans celui-ci, on va bien sûr remonter l'histoire. On a aussi de la musique, hein, qui est là tout au long de l'émission. Passez tous une excellente matinée avec nous dans le bon réveil.

0: Johan.
1: Et merci de passer avec nous à cette matinée de ce dimanche 21 juin, le 172e jour de l'année, durant lequel on souhaite une bonne fête au Rodolphe, au Raoul, au Ralph et au Gina, entre autres. Pour le proverbe du jour, le bien dire ne dispense pas du bien faire. Et pour notre second retour dans l'histoire, on s'arrête cette fois en 1982, car c'est le 21 juin que, sous l'impulsion de Jack Lang, qui était le ministre de la Culture de l'époque, eh bien, c'est la première fête de la musique. En ce jour, le plus long de l'année, pour ce qui est de l'enseignement, eh bien, l'idée est de permettre à tous les amateurs de musique de pouvoir en jouer et d'en écouter tout au long de la soirée. Et cette manifestation va rencontrer un beau succès. Elle sera donc renouvelée chaque année et s'exportera même dans des pays européens voisins. Et bien sûr, eh bien, celle-ci existe toujours. Voilà donc pour ce petit retour dans notre histoire. Dans un instant, on va revenir en 2026 avec notre nombre du jour. Mais avant ça, on va en écouter justement de la musique.

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1: Heureusement, la fête de la musique, ce n'est qu'une fois par an. Mais les titres qui font chanter...

0: Johan.
1: Et en plein cœur de votre bon réveil, on passe au nombre du jour et c'est 41 ans, 5 mois et 7 jours. Et vous l'aurez peut-être compris, il s'agit d'un âge. Pour ce matin, eh bien, on va parler un peu de sport et de Formule 1 puisque comme vous le savez sûrement, si vous êtes des fidèles du bon réveil, j'aime beaucoup ce sport. Et la semaine dernière, eh bien, se déroulait le Grand Prix de Catalogne qui a vu la victoire de Lewis Hamilton sur Ferrari. Et si je vous en parle, c'est que grâce à cela, il devient le pilote le plus âgé de l'ère moderne de ce sport à remporter une victoire alors qu'il est donc âgé de 41 ans, 5 mois et 7 jours. Et ce qui est encore

0: encore plus fort, eh bien, c'est qu'il rentre directement à la 7e place de ce classement depuis que la Formule 1 existe. Bon, par contre, hein, il est encore bien loin du premier qui, en 1951, avait remporté le Grand Prix de France à l'âge de 53 ans et 22 jours, et il s'appelait Luigi Fagioli. Autre petite info autour de ce sport, cette année est apparue une 11e écurie dans le paddock avec Cadillac, mais cela n'est peut-être pas terminé car le président de la FIA, Mohamed Ben Sulaymen, aimerait qu'une 12e voie le jour prochainement, et même il souhaiterait qu'elle vienne de Chine en disant « Il est déjà clair que s'il devait y avoir une autre écurie, nous espérons qu'elle viendra de Chine. » C'est peut-être la marque BYD qui pourrait en saisir l'opportunité car elle aimerait devenir le numéro 1 mondial de vente de voitures, et rien de mieux pour cela que de la pub sur les circuits. Mais cela est loin d'être fait hein, car il faudrait que tous les autres constructeurs de la grille acceptent cette nouvelle écurie et donc acceptent de partager encore plus le gâteau des recettes que génère ce sport. Donc comme d'habitude, on suivra ça. On va poursuivre et terminer votre bon réveil dans un instant en parlant avec la petite info insolite, mais juste avant ça, c'est le retour de la musique.
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2: La météo pour ce dimanche 21 juin, toujours du soleil, toujours une chaleur torride pour la fête de la musique et ce premier jour de l'été calendaire. Les températures pour ce dimanche matin, 16 degrés à Brest, 17 à Cherbourg, 20 degrés pour Lille, 20 également pour Biarritz, 21 degrés pour Perpignan et Nîmes, 22 à Toulouse et Paris, 23 degrés pour Nice et Strasbourg, 24 à Ajaccio. Et pour ce dimanche après-midi, entre 28 et 37 degrés sur une moitié nord, 28 pour la Bretagne et la Normandie, 30 degrés sur les Hauts-de-France, 36 en Île-de-France et sur le Grand Est, 37 degrés sur le Centre-Val de Loire et dans la moitié sud entre 32 et 39 degrés, il fera 32 en Corse, 38 degrés attendus dans la vallée du Rhône, 38 à 39 degrés sur la Nouvelle-Aquitaine, 39 degrés sur l'Occitanie, le long de la Méditerranée comptait entre 30 et 36 degrés.

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0: Johan.
1: Allez, on arrive déjà à la fin de ce week-end de bon réveil que l'on a passé ensemble, mais vous le savez bien sûr, on termine avec notre petite info insolite qui nous emmène ce matin aux États-Unis où en ce moment, vous n'êtes pas sans le savoir, se déroule la Coupe du Monde de foot, tout comme au Mexique et au Canada. Et si avant la compétition, il y a eu quelques polémiques autour de celle-ci, eh bien pour le moment, tout se passe bien depuis le début et même un record a été battu. Cela se passe à Boston qui, comme chaque ville qui accueille des matchs, a aussi le droit à sa fan zone. Et pour l'occasion, eh bien il a été créé un ballon géant que l'on peut voir de loin dans la ville car il mesure 38 pieds et 11,8 pouces ou alors 14,6 mètres de diamètre. Il est expliqué, Boston est officiellement le domicile du plus grand ballon de football du monde et nous ne pourrions pas être plus enthousiastes à l'idée de célébrer cet exploit record. Le précédent eh bien, était détenu par Doha lors de la précédente Coupe du Monde et celui-ci mesurait 11,8 mètres de diamètre. Voilà, c'est avec cette info que l'on vient conclure ce week-end de Bon Réveil que l'on a passé ensemble. On va se retrouver bien sûr la semaine prochaine, même endroit, même heure. Je compte sur vous pour être bien là présent. D'ici là, passez tous une excellente journée et une très belle semaine. À samedi prochain. Bye.

0: Bonjour, bonjour à tous. La France traverse depuis quelques jours un épisode de chaleur exceptionnelle qualifié d'historique par les services de météo. Hier, de nombreux départements étaient placés en vigilance orange, des Alpes aux Pyrénées, en passant par l'Île-de-France et le centre Val de Loire. Et la situation s'aggrave. Plusieurs départements pourraient basculer encore en vigilance rouge, le niveau maximal. Environ 68 en orange. Les autorités appellent chacun à la plus grande prudence. Et puis cet épisode est l'un des plus précoces, des plus intenses jamais observés en cette année. Le seuil des 40 degrés a été franchi pour la première fois de l'année, jeudi, avec 40,2 degrés relevés à Mormentillon dans la Vienne. Les spécialistes comparent désormais cette vague de chaleur à celle de 2003 et de 2019. Le pic est attendu aujourd'hui et demain avec des pointes possibles à 40 degrés du sud-ouest jusqu'au centre. Les nuits restent étouffantes avec des minimales qui ne descendent pas dessous les 20 degrés. Et sur le plan sanitaire, l'État s'est mobilisé. Le ministère de la Santé a activé son numéro vert canicule infoservice 0800 06 66 66, joignable de 9h à 19h. Les recommandations sont les mêmes partout. Boire régulièrement sans attendre d'avoir soif. Se rafraîchir plusieurs fois par jour. Garder son logement au frais et limiter les efforts. Les autorités insistent surtout sur les personnes fragiles, les seniors, les personnes isolées, malades ou sans abri. Le conseil est clair, prendre de leurs nouvelles deux fois par jour. Et puis, autre temps fort de ce dimanche, la fête de la musique se tient malgré la canicule. Le ministère de l'Intérieur, Laurent Nunez, l'a confirmé. Pas de remise en cause générale des festivités, même si plusieurs villes ont décidé localement d'annuler ou d'écourter leurs concerts. Côté sécurité, le ministre a demandé aux forces de l'ordre une réponse ferme et proportionnée face à tout débordement, avec consigne d'interdire systématiquement. Un important dispositif a été déployé, notamment à Paris, où 18 bateaux ont été mobilisés pour préparer au risque de noyade long des berges. Et enfin, côté culture, la musique reste donc à l'honneur partout en France pour cette grande soirée populaire. Les organisateurs invitent simplement le public à profiter de la fête en restant en l'ombre, hydraté et attentif aux plus fragiles. C'est la fin de cette édition. Belle fête de la musique à tous.
1: Bonjour à toutes et à tous, le soleil brillera sans partage aujourd'hui sur toute la Provence verte. Les températures atteindront 32 degrés dans l'après-midi avec un faible vent de sud-ouest. Demain matin, le ciel restera parfaitement dégagé avec 22 degrés au lever du jour. Attention également à la qualité de l'air, une procédure d'information pour pollution à l'ozone est déclenchée dans le Var. Les personnes sensibles sont invitées à limiter leurs efforts physiques en extérieur. En raison du risque élevé d'incendie, l'accès au massif de la Sainte-Baume, des Morts et du Centre-Var est déconseillé et les travaux susceptibles de provoquer un départ de feu y sont interdits. Réuni vendredi à Brignoles, le conseil d'agglomération de la Provence verte a adopté une soixantaine de délibérations. Les débats se sont notamment concentrés sur la gestion des déchets et le projet de centre de traitement Auréval. Les élus ont également confirmé la bonne santé financière de l'agglomération avec une épargne nette supérieure à 6 millions d'euros. À l'occasion de la fête de la musique aujourd'hui, la préfecture du Var a pris des mesures de sécurité exceptionnelles. L'usage d'artifices par les particuliers ainsi que le transport de carburant sont interdits jusqu'à demain matin. Concernant justement la fête de la musique, de nombreuses animations sont prévues ce soir dans la Provence verte. À Carcès, plusieurs scènes accueilleront groupes et DJ dès 19h sur les places du village. Ambiance festive également à Garéou, de 19h à 23h dans le centre-ville. Tandis qu'à la Roque-Brussane, les concerts débuteront à partir de 18h sur plusieurs places du village. C'était votre flash info de la Provence verte sur Radio Couleur Sud. Très belle fête de la musique à tous et excellente journée sur nos ondes. Van.

Bonjour les amis, eh ben, j'espère que vous allez bien. Alors, ce week-end, on fête la fête des pères. Faut pas l'oublier, on a fêté la fête des mères il n'y a pas longtemps. La fête des pères, on peut en plus, c'est le week-end de l'été, donc profitons-en un maximum. Alors donc, on va commencer, ça va de soi, avec une chanson que j'ai écrite avec mon ami Maurice Larchange à l'époque. C'est une marche disco. Bonne fête papa, et bonne fête à tous les papas, et trinquons gaiement.

Allez, après la fête des pères, eh bien Silver Burlot, mon invité, le Breton Silver, et il nous joue, alors là vous allez voir, hein, donc Découverte en Bretagne, c'est un Madison, donc breton.

Bon, on retrouve notre ami Silvère tout à l'heure. Le temps que je vous chante une chanson, tiens, aujourd'hui j'ai choisi avec mon ami Jean Réveillon, en duo tous les deux, l'extrait du CD Michel et Jean, « Ô toi, l'amour de ma vie ». Allez, on y va, c'est parti.

Voilà, on trouvera le Sylvère tout à l'heure. Je vous emmène sur la plage du Crotoy, la valse du Crotoloise. Le Crotoy, la seule plage du Nord exposée au midi. Hein, bah oui, c'est en baie de Somme. On se l'écoute et c'est Nathalie qui va chanter.

0: Alors, le petit jingle, les amis, qui vous donne, eh bien, le moment de noter les bons rendez-vous de votre pote Pruvot. Donc, le dimanche 5 juillet, alors là, c'est la première fois qu'on le fait, Arras, donc la guinguette de l'été, animée par votre ami Michel Pruvot et le duo Muriel et Momo. Donc, on fait la fête ensemble, la guinguette aux copains d'abord. 1 rue Claude Bernard à Arras. C'est derrière l'hypermarché Auchan. Piste de danse bâchée, tonnelle couverte, enfin, restauration sur place, on fait la fête. Ensuite, le jeudi 9 juillet, on sera au Tréport, donc pour le grand thé dansant gratuit, la guinguette de l'été, de 16h à 18h30, Esplanade Aragon, comme d'habitude. Le mardi 14 juillet, à Abbeville, donc dans les jardins du Carmel, de 16h à 20h, je serai avec Momo et Muriel. Si jamais il faisait mauvais, ce sera à la salle des fêtes. Le jeudi 16 juillet à Eux, ah oui, sur le site, donc la guinguette, le jardin à la française de la mairie. Donc animation de 19h à 20h30, c'est le jeudi 16 juillet à Eux, en Seine-Maritime. Le samedi 18 juillet à Verton, au camping autour du Moulin, je serai avec Momo et donc Muriel, soirée des campeurs, de 21h à 1h, c'est gratuit, mais attention, tenue correcte exigée. Et puis, eh bien, le dimanche 19 juillet, à Blanchefosse, Blanchefosse B, alors c'est dans les Ardennes, place du village, de 15h à 17h, votre ami Michel Pruvot en attraction. Et enfin, le dimanche 26 juillet, à Barlin, parc de la Fossette, avec Muriel et Momo, en attraction, je serai là, de 13h à 18h, avec restauration sur place, Barlin, comme d'habitude, on fait la fête. Voilà, vous savez tout. Vous voulez d'autres renseignements? Eh bien, 03 22 31 34 89 ou encore ma page Facebook, Michel Pruvot officiel. La télé, c'est tous les jours, 13h30, 15h, sur un air d'accordéon, sur la chaîne Ma Télé. 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Allez, maintenant, c'est la petite chanson d'amour.
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0: Ma petite chanson d'amour aujourd'hui, ce sera Alain Delorme. Hein, c'était l'époque des Crazy Horse. Eh bien, il nous interprète un de ses plus grands succès. Et surtout, ne m'oublie pas. Hein, là, vous allez chanter chez vous. Allez, dansez même si vous le souhaitez.

Allez, tout le monde, les mains en l'air. On va s'éclater sur la bimboleta. C'est la nouvelle Zumba qui va faire lever les bras. Tous ensemble, on va faire les essuie-glaces. Vous êtes prêts? Alors, c'est parti.

Après cette bimboletta endiablée, Silver Burlo est de retour. Et là, il va nous jouer une marche, la danse du yo-yo. Mais on y va, on monte, on descend.

0: YOLO, ça c'est chouette.
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0: Bonjour, bonjour à tous. La France traverse depuis quelques jours un épisode de chaleur exceptionnelle qualifié d'historique par les services de météo. Hier, de nombreux départements étaient placés en vigilance orange, des Alpes aux Pyrénées, en passant par l'Île-de-France et le centre Val de Loire. Et la situation s'aggrave. Plusieurs départements pourraient basculer encore en vigilance rouge, le niveau maximal. Environ 68 en orange. Les autorités appellent chacun à la plus grande prudence. Et puis cet épisode est l'un des plus précoces, des plus intenses jamais observés en cette année. Le seuil des 40 degrés a été franchi pour la première fois de l'année, jeudi, avec 40,2 degrés relevés à Mormentillon dans la Vienne. Les spécialistes comparent désormais cette vague de chaleur à celle de 2003 et de 2019. Le pic est attendu aujourd'hui et demain avec des pointes possibles à 40 degrés du sud-ouest jusqu'au centre. Les nuits restent étouffantes avec des minimales qui ne descendent pas dessous les 20 degrés. Et sur le plan sanitaire, l'État s'est mobilisé. Le ministère de la Santé a activé son numéro vert canicule infoservice 0800 06 66 66, joignable de 9h à 19h. Les recommandations sont les mêmes partout. Boire régulièrement sans attendre d'avoir soif. Se rafraîchir plusieurs fois par jour. Garder son logement au frais et limiter les efforts. Les autorités insistent surtout sur les personnes fragiles, les seniors, les personnes isolées, malades ou sans abri. Le conseil est clair, prendre de leurs nouvelles deux fois par jour. Et puis, autre tremble fort de ce dimanche, la fête de la musique se tient malgré la canicule. Le ministère de l'Intérieur, Laurent Nunez, l'a confirmé. Pas de remise en cause générale des festivités, même si plusieurs villes ont décidé localement d'annuler ou d'écourter leurs concerts. Côté sécurité, le ministre a demandé aux forces de l'ordre une réponse ferme et proportionnée face à tout débordement, avec consigne d'interdire systématiquement. Un important dispositif a été déployé, notamment à Paris, où 18 bateaux ont été mobilisés pour préparer au risque de noyade long des berges. Et enfin, côté culture, la musique reste donc à l'honneur partout en France pour cette grande soirée populaire. Les organisateurs invitent simplement le public à profiter de la fête en restant en l'ombre, hydraté et attentif aux plus fragiles. C'est la fin de cette édition. Belle fête de la musique à tous.
1: Bonjour à toutes et à tous, le soleil brillera sans partage aujourd'hui sur toute la Provence verte. Les températures atteindront 32 degrés dans l'après-midi avec un faible vent de sud-ouest. Demain matin, le ciel restera parfaitement dégagé avec 22 degrés au lever du jour. Attention également à la qualité de l'air, une procédure d'information pour pollution à l'ozone est déclenchée dans le Var. Les personnes sensibles sont invitées à limiter leurs efforts physiques en extérieur. En raison du risque élevé d'incendie, l'accès au massif de la Sainte-Baume, des Morts et du Centre-Var est déconseillé et les travaux susceptibles de provoquer un départ de feu y sont interdits. Réuni vendredi à Brignoles, le conseil d'agglomération de la Provence verte a adopté une soixantaine de délibérations. Les débats se sont notamment concentrés sur la gestion des déchets et le projet de centre de traitement Auréval. Les élus ont également confirmé la bonne santé financière de l'agglomération avec une épargne nette supérieure à 6 millions d'euros. À l'occasion de la fête de la musique aujourd'hui, la préfecture du Var a pris des mesures de sécurité exceptionnelles. L'usage d'artifices par les particuliers ainsi que le transport de carburant sont interdits jusqu'à demain matin. Concernant justement la fête de la musique, de nombreuses animations sont prévues ce soir dans la Provence verte. À Carcès, plusieurs scènes accueilleront groupes et DJ dès 19h sur les places du village. Ambiance festive également à Garéou, de 19 à 23h dans le centre-ville. Tandis qu'à la Roque-Brussane, les concerts débuteront à partir de 18h sur plusieurs places du village. C'était votre flash info de la Provence verte sur Radio Couleur Sud. Très belle fête de la musique à tous et excellente journée sur nos ondes.

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1: La météo pour ce dimanche 21 juin, toujours du soleil, toujours une chaleur torride pour la fête de la musique et ce premier jour de l'été calendaire. Les températures pour ce dimanche matin, 16 degrés à Brest, 17 à Cherbourg, 20 degrés pour Lille, 20 également pour Biarritz, 21 degrés pour Perpignan et Nîmes, 22 à Toulouse et Paris, 23 degrés pour Nice et Strasbourg, 24 à Ajaccio. Et pour ce dimanche après-midi, entre 28 et 37 degrés sur une moitié nord, 28 pour la Bretagne et la Normandie, 30 degrés sur les Hauts-de-France, 36 en Ile-de-France et sur le Grand Est, 37 degrés sur le Centre-Val de Loire et dans la moitié sud entre 32 et 39 degrés, il fera 32 en Corse, 38 degrés attendus dans la vallée du Rhône, 38 à 39 degrés sur la Nouvelle-Aquitaine, 39 degrés sur l'Occitanie, le long de la Méditerranée comptez entre 30 et 36 degrés.

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3: Bonjour, bonjour à tous. 15 trotteurs âgés de 5 à 6 ans n'ayant pas gagné 265 000 euros ont rendez-vous dans le prix de grâce à l'occasion du Quintet Plus de ce dimanche 21 juin 2026. Disputé sur les 2850 mètres de la grande piste, l'allocation sera de 90 000 euros et le départ prévu vers 13h15. En tête de notre sélection, le 13, Lord Dello, préparé avec le plus grand soin pour cette épreuve visée, il peut l'emporter. Suivi du 9, Lasco des Brousses, qui alterne le trot monté et l'attelé avec brio, sa place est sur le podium. Le 10, Caviar From Mine, confié à Benjamin Rochard pour l'occasion. Le 14, Catchy Quick, incontournable dans le lot du jour. Et enfin le 12, Care of Love, au top de sa condition physique actuellement, il complétera notre sélection. Une sélection que vous pouvez retrouver sur ma chaîne YouTube Tom Kazak, les pronostics hippiques avec mes dernières minutes. Donc notre choix aujourd'hui, premier le 13, Lord Dello. Second le 9, Lasco des Brousses. Troisième le 10, Caviar From Mine. Quatrième le 14, Catchy Quick. Cinquième le 12, Care of Love. Le second choix, le 15, le 11 et le 7. Et à vous la fortune!

Bonjour à tous, l'horoscope de ce dimanche, on débute avec les béliers. Vous ne vous laisserez pas les petites difficultés s'accumuler aujourd'hui. Vous allez prendre les devants pour tout arranger. Les taureaux, votre journée sera tout simplement magique. Vous allez recevoir tous les honneurs. Les taureaux, le monde sera à vos pieds. Gémeaux, ne changez rien. Les gémeaux, on vous apprécie tel que vous êtes. Cancer, on vous redonnera confiance en vous. Aujourd'hui, les cancers... Quand on vous apprécie, on vous le dit. Les lions, vous savez vous rendre indispensable. Les lions, vos talents sont reconnus. Vierge, essayez d'être plus souple avec vos proches. Vous allez finir par vous mettre la dos tout le monde. Les balances, vous avez bouclé des dossiers importants en fin de semaine. Vous pouvez enfin vous détendre. Scorpion, vous n'arrêtez pas une minute. Vous pouvez être fier de vous, les scorpions. Quelle énergie! Sagittaire, côté santé, tout va pour le mieux, vous êtes solide comme un roc. Les capricornes, veillez à ne pas vous mettre en colère trop vite, vous pourriez blesser certaines personnes. Verseau, vous restez calme en toutes circonstances, c'est votre expérience qui parle. Les poissons, pour terminer, une bonne nouvelle inattendue va vous tomber dessus aujourd'hui, les poissons. Avec tout ça, belle journée, bon dimanche.

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0: Bonjour, bonjour à tous. La France traverse depuis quelques jours un épisode de chaleur exceptionnelle qualifié d'historique par les services de météo. Hier, de nombreux départements ont été placés en vigilance orange, des Alpes aux Pyrénées, en passant par l'Île-de-France et le centre Vague de Loire. Et la situation s'aggrave. Plusieurs départements pourraient basculer encore en vigilance rouge, le niveau maximal. Environ 68 en orange. Les autorités appellent chacun à la plus grande prudence. Et puis cet épisode est l'un des plus précoces, des plus intenses jamais observés en cette année. Le seuil des 40 degrés a été franchi pour la première fois de l'année, jeudi, avec 40,2 degrés relevés à Mormentillon dans la Vienne. Les spécialistes comparent désormais cette vague de chaleur à celle de 2003 et de 2019. Le pic est attendu aujourd'hui et demain avec des pointes possibles à 40 degrés du sud-ouest jusqu'au centre. Les nuits restent étouffantes avec des minimales qui ne descendent pas dessous les 20 degrés. Et sur le plan sanitaire, l'État s'est mobilisé. Le ministère de la Santé a activé son numéro vert canicule Infoservice 0800 06 66 66, joignable de 9h à 19h. Les recommandations sont les mêmes partout. Boire régulièrement sans attendre d'avoir soif. Se rafraîchir plusieurs fois par jour. Garder son logement au frais et limiter les efforts. Les autorités insistent surtout sur les personnes fragiles, les seniors, les personnes isolées, malades ou sans abri. Le conseil est clair. De leurs nouvelles deux fois par jour. Et puis, autre temps fort de ce dimanche, la fête de la musique se tient malgré la canicule. Le ministère de l'Intérieur, Laurent Nunez, l'a confirmé. Pas de remise en cause générale des festivités, même si plusieurs villes ont décidé localement d'annuler ou d'écourter leurs concerts. Côté sécurité, le ministre a demandé aux forces de l'ordre une réponse ferme et proportionnée face à tout débordement, avec consigne d'interdire systématiquement. Un important dispositif a été déployé, notamment à Paris, où 18 bateaux ont été mobilisés pour préparer au risque de noyade long des berges. Et enfin, côté culture, la musique reste donc à l'honneur partout en France pour cette grande soirée populaire. Les organisateurs invitent simplement le public à profiter de la fête en restant en l'ombre, hydraté et attentif aux plus fragiles. C'est la fin de cette édition. Belle fête de la musique à tous.
1: Bonjour à toutes et à tous, le soleil brillera sans partage aujourd'hui sur toute la Provence verte. Les températures atteindront 32 degrés dans l'après-midi avec un faible vent de sud-ouest. Demain matin, le ciel restera parfaitement dégagé avec 22 degrés au lever du jour. Attention également à la qualité de l'air, une procédure d'information pour pollution à l'ozone est déclenchée dans le Var. Les personnes sensibles sont invitées à limiter leurs efforts physiques en extérieur. En raison du risque élevé d'incendie, l'accès au massif de la Sainte-Baume, des Maures et du Centre-Var est déconseillé et les travaux susceptibles de provoquer un départ de feu y sont interdits. Réuni vendredi à Brignoles, le conseil d'agglomération de la Provence verte a adopté une soixantaine de délibérations. Les débats se sont notamment concentrés sur la gestion des déchets et le projet de centre de traitement Auréval. Les élus ont également confirmé la bonne santé financière de l'agglomération avec une épargne nette supérieure à 6 millions d'euros. À l'occasion de la fête de la musique aujourd'hui, la préfecture du Var a pris des mesures de sécurité exceptionnelles. L'usage d'artifices par les particuliers ainsi que le transport de carburant sont interdits jusqu'à demain matin. Concernant justement la fête de la musique, de nombreuses animations sont prévues ce soir dans la Provence verte. À Carcès, plusieurs scènes accueilleront groupes et DJ dès 19h sur les places du village. Ambiance festive également à Garéou, de 19h à 23h dans le centre-ville. Tandis qu'à la Roque-Brussane, les concerts débuteront à partir de 18h sur plusieurs places du village. C'était votre flash info de la Provence verte sur Radio Couleur Sud. Très belle fête de la musique à tous et excellente journée sur nos ondes.
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4: Bonjour à tous, aujourd'hui 20 juin, c'est la journée mondiale des réfugiés et l'on fête aussi Saint-Sylvestre. Ils ont un besoin insatiable de s'expliquer, de s'exprimer. Les Sylvestres sont curieux de tout et aiment faire partager ce qu'ils ressentent. Gais et accueillants, ils ont généralement bon caractère, ce sont des inquiets souvent envahis par le doute. On passe aux événements marquants de ce 20 juin 1963, première communication téléphonique qui relie Washington et Moscou. C'est le fameux téléphone rouge. 1966, création de SOS Médecins. 1969, Neil Armstrong et Edwin Aldrin, mission Apollo 11, se posent sur la Lune. 1986, libération des otages français au Liban, George Hansen et Philippe Rochot. 1991, Berlin est choisi comme capitale de l'Allemagne réunifiée. 1996, la navette Columbia décolle avec à son bord 7 hommes, dont le français Jean-Jacques Favier. 2006, inauguration à Paris du musée du Quai Branly. 2009, 72 morts, plus de 200 blessés dans un attentat au camion piégé à Taza, à 30 km de Kirkouk, au nord du Maroc. Et puis en 2012, ouverture de Rio plus 20, conférence des Nations Unies sur le développement durable. Bon anniversaire au chanteur Lionel Richie, né à Alabama, aux USA, aux actrices Tonya Kinsinger de la série Sous le Soleil et Nicole Kidman, née en Australie. Le dicton du jour, pluie d'orage à la Saint-Sylvestre, c'est beaucoup de vin dans le verre. Toujours avec modération, très bon 20 juin à tous.

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1: Aujourd'hui, on part à la découverte des contes arabes, ces récits envoûtants qui nous transportent dans l'univers riche et fascinant du monde arabe, imprégné de mystère, de poésie et de sagesse. Alors les contes arabes, ils ont une longue tradition qui remonte à des millénaires, provenant de différentes régions du monde arabe, allant du Maghreb à la péninsule arabique, en passant par le Levant et l'Égypte. Ces récits sont transmis de génération en génération par la tradition orale, conservant ainsi la mémoire et les valeurs de cette riche culture. Les contes arabes mettent en scène des rois, des reines, des djinns, des princesses, des vizirs, des sorciers, des héros courageux, bref, plein de beaux mondes qui se lancent dans des quêtes épiques et des aventures extraordinaires. Ils sont empreints de poésie et d'allégorie, explorant des thèmes universels tels que l'amour, la justice, la loyauté, l'amitié ou encore la quête de vérité. Ces récits nous plongent dans un monde merveilleux où la réalité et le surnaturel se mêlent, où les frontières entre le réel et l'imaginaire s'estompent. Les contes arabes ont également influencé la littérature mondiale, inspirant des écrivains tels que les frères Grimm ou encore Charles Perrault dans leurs propres contes de fées. Ils sont une invitation à découvrir la richesse et la diversité de la culture arabe à travers ses contes enchanteurs, ses traditions et ses croyances. Ces récits nous enseignent également des leçons de vie intemporelles et nous rappellent l'importance de préserver les traditions orales et la richesse culturelle des peuples. Ils sont une fenêtre sur l'âme et l'esprit du monde arabe et un témoignage de la créativité et de l'ingéniosité de ses conteurs et de ses artistes. Alors laissez-vous emporter dans l'univers envoûtant des contes arabes, les contes du monde arabe, un voyage au cœur de la magie, de la sagesse et de la beauté de cette riche culture. À bientôt.
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Dans l'info insolite du jour, direction les États-Unis, l'impression sauvetage de 8 passagers bloqués sur des montagnes russes à plus de 30 mètres du sol. 8 étudiants bloqués aux États-Unis sur un roller coaster à 30 mètres de hauteur ont été secourus il y a quelques jours à l'issue d'une intervention des pompiers qui a duré plus de 3 heures. Une intervention impressionnante à plus de 30 mètres de hauteur. Il y a quelques jours, 8 jeunes bloqués sur une attraction ont été secourus par les pompiers au Texas, aux États-Unis, après un dysfonctionnement. Les faits se sont produits dans un parc d'attractions au niveau de montagnes russes baptisées Iron Shark. La première partie de cette attraction est une montée à plus de 30 mètres avant une chute verticale à plus de 83 km/h. À la suite d'un dysfonctionnement technique, le manège a cessé de fonctionner vers 17h alors que 8 étudiants en voyage avec leur école se trouvaient tout en haut, attachés par des harnais dont leur siège est incliné à 90 degrés vers le ciel. Ils ont dû attendre l'intervention des pompiers pour pouvoir regagner la terre ferme. À l'aide de leur grande échelle, les secouristes ont pu atteindre les 8 victimes et les ont secourues une par une. Au vu de la hauteur, ils devaient d'abord attacher chaque personne avant de désactiver la barre de sécurité au niveau de ses cuisses pour la faire ensuite descendre le long de l'échelle. L'opération, qui a pris plus de 3 heures au total, a été filmée depuis le sol et depuis les airs. Les 8 étudiants sains et saufs, à part une légère déshydratation, ont été examinés par les secours. Le parc d'attractions, quant à lui, s'est dit reconnaissant que l'incident n'ait fait aucun blessé et a assuré qu'une inspection complète des montagnes russes aurait lieu avant sa remise en service. On se retrouve très vite avec d'autres infos insolites.

les programmes télé, la télévision pour ce soir dimanche. On débute avec la chaîne TF1 qui nous propose ce soir le film Le Nouveau Stagiaire, diffusé dès 21h10. À la même heure, sur la chaîne France 2, le film Iris et les Hommes. Sur la chaîne France 3, dès 21h10, place à la série Hudson et Rex. Sur la chaîne France 5, documentaire 1939-1940, une étrange défaite. Sur la chaîne M6, ce soir, 20h50, du football, spéciale Coupe du Monde, la Belgique face à l'Iran. Sur la chaîne TMC, rendez-vous avec la série Esprit criminel à partir de 21h15. Et enfin, pour terminer, rendez-vous par exemple ce soir sur la chaîne TF1 Série Film avec le film Bandidas, diffusé dès 20h50. Avec tout ça, bonne soirée télé.

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4: La météo pour ce dimanche 21 juin, toujours du soleil, toujours une chaleur torride pour la fête de la musique et ce premier jour de l'été calendaire. Les températures pour ce dimanche matin, 16 degrés à Brest, 17 à Cherbourg, 20 degrés pour Lille, 20 également pour Biarritz, 21 degrés pour Perpignan et Nîmes, 22 à Toulouse et Paris, 23 degrés pour Nice et Strasbourg, 24 à Ajaccio. Et pour ce dimanche après-midi, entre 28 et 37 degrés sur une moitié nord, 28 pour la Bretagne et la Normandie, 30 degrés sur les Hauts-de-France, 36 en Ile-de-France et sur le Grand Est, 37 degrés sur le Centre-Val de Loire et dans la moitié sud entre 32 et 39 degrés, il fera 32 en Corse, 38 degrés attendus dans la vallée du Rhône, 38 à 39 degrés sur la Nouvelle-Aquitaine, 39 degrés sur l'Occitanie, le long de la Méditerranée comptait entre 30 et 36 degrés.

Dans l'actualité People du jour, on parle de Sarah Ferguson, une histoire secrète avec P. Diddy. Les Windsor tremblent après les révélations parues dans la presse. À en croire le tabloïd, la maman des princesses Béatrice et Eugénie aurait été très proche non seulement du millionnaire pédophile Jeffrey Epstein, mais également du rappeur américain accusé de violences sexuelles. Il s'est vanté d'avoir couché avec Fergie, rapporte un ancien employé de son label Bad Boys Records. Il était obsédé par la famille royale. D'autres sources affirment également que l'ancienne duchesse d'York aurait été l'amie avec avantage de P. Diddy dès l'année 2004, après leur rencontre par l'entremise de Ghislaine Maxwell. Alors que son ex, Andrew Montaben Windsor, a été menacé par un homme armé et cagoulé à la sortie de son domicile le 6 mai dernier, Sarah Ferguson, elle, se mure dans le silence. Nul doute que ces dernières informations la pousseront à prolonger son exil médiatique. On se retrouve très vite avec d'autres actus People.

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0: le quintet.
1: Bonjour, bonjour à tous. 15 trotteurs âgés de 5 à 6 ans n'ayant pas gagné 265 000 euros ont rendez-vous dans le prix de grâce à l'occasion du Quintet Plus de ce dimanche 21 juin 2026. Disputé sur les 2850 mètres de la grande piste, la location sera de 90 000 euros et le départ prévu vers 13h15. En tête de notre sélection, le 13, Lord Dello, préparé avec le plus grand soin pour cette épreuve visée, il peut l'emporter. Suivi du 9, Lasco des Brousses, qui alterne le trot monté et l'attelé avec brio, sa place est sur le podium. Le 10, Caviar From Mine, confié à Benjamin Rochard pour l'occasion. Le 14, Catchy Quick, incontournable dans le lot du jour. Et enfin le 12, Care of Love, au top de sa condition physique actuellement, il complétera notre sélection. Une sélection que vous pouvez retrouver sur ma chaîne YouTube Tom Kazak, les pronostics hippiques avec mes dernières minutes. Donc notre choix aujourd'hui, premier le 13, Lord Dello. Second le 9, Lasco des Brousses. Troisième le 10, Caviar From Mine. Quatrième le 14, Catchy Quick. Cinquième le 12, Care of Love. Le second choix le 15, le 11 et le 7. Et à vous la fortune!

Bonjour à tous, l'horoscope de ce dimanche, on débute avec les béliers. Vous ne vous laisserez pas les petites difficultés s'accumuler aujourd'hui. Vous allez prendre les devants pour tout arranger. Les taureaux, votre journée sera tout simplement magique. Vous allez recevoir tous les honneurs. Les taureaux, le monde sera à vos pieds. Gémeaux, ne changez rien les gémeaux, on vous apprécie tel que vous êtes. Cancer, on vous redonnera confiance en vous. Aujourd'hui les cancers, quand on vous apprécie, on vous le dit. Les lions, vous savez vous rendre indispensable les lions, vos talents sont reconnus. Vierge, essayez d'être plus souple avec vos proches, vous allez finir par vous mettre à dos tout le monde. Les balances, vous avez bouclé des dossiers importants en fin de semaine. Vous pouvez enfin vous détendre. Scorpion, vous n'arrêtez pas une minute. Vous pouvez être fier de vous, les scorpions. Quelle énergie! Sagittaire, côté santé, tout va pour le mieux. Vous êtes solide comme un roc. Les capricornes, veillez à ne pas vous mettre en colère trop vite. Vous pourriez blesser certaines personnes. Verseau, vous restez calme en toutes circonstances. C'est votre expérience qui parle. Les poissons, pour terminer, une bonne nouvelle inattendue va vous tomber dessus aujourd'hui, les poissons. Avec tout ça, belle journée, bon dimanche.

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Bonjour à tous. Les Pays-Bas écrasent la Suède 5-1 avec un doublé de Brian Brobé et Cody Gakpo. Les Oranges ont dominé le groupe F hier soir en pliant très vite le match grâce à Brobé, auteur de 2 buts aux 5e et 17e minutes. Cody Gakpo a ensuite alourdi le score avec un autre doublé aux 47e et 54e avant que Crescencio Somerville ne scelle la victoire à la 89e. Anthony Elanga a réduit l'écart pour les Suédois à la 59e. L'Allemagne s'est qualifiée pour les 16e de finale en renversant la Côte d'Ivoire 2-1 à Toronto. Menée par Franck Kessier, les Allemands ont compté sur Denis Zundav, auteur d'un doublé en seconde période, pour s'imposer et valider leur billet. Dans le groupe E, l'Équateur et Curaçao n'ont pas réussi à se départager avec un 0-0 qui complique leur course à la qualification. Ce dimanche, l'Espagne affronte l'Arabie Saoudite à 18h heure de Paris, avant le choc Belgique-Iran à 21h. Rendez-vous bientôt pour la suite du mondial.

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1: Bonjour à toutes et bonjour à tous. Installez-vous confortablement, vous êtes bien dans Salut les 60s. C'est Léa avec vous pour 60 minutes de pur bonheur, de souvenirs et de nostalgie. Au programme de ce rendez-vous, le meilleur des années 60 et 70. Et on ouvre le bal immédiatement avec un monument absolu de l'histoire du rock. On remonte en 1973 avec l'album légendaire The Dark Side of the Moon. Saviez-vous que pour enregistrer l'intro de ce morceau, Roger Waters avait lui-même enregistré le bruit de pièces de monnaie jetées dans un bol de poterie de sa femme ? Un bricolage de génie pour un succès planétaire. Voici Pink Floyd et le mythique Monet.

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4: Nous n'avons qu'une seule demande aujourd'hui, mais on va évidemment l'honorer avec un immense plaisir. Direction notre site internet au www.generationtube.com pour retrouver la demande de Kevin qui nous écoute depuis Calais. Il a flashé sur un immense succès des années 70, un titre sur lequel vous avez très certainement dansé à la maison ou à l'époque directement branché au jukebox. C'est un pur moment de nostalgie que l'on s'offre. Rien que pour toi, Kevin, et pour vous tous, voici Santiana avec « Je t'avais juré de t'aimer ».
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Alors que nous nous promenions du côté de Bruxelles avec Dick Annegarn, un chanteur néerlandais. Et oui, c'était bien lui, Dick, qui nous chantait ce magnifique titre en 1974. Nous restons en Belgique puisque c'est un groupe belge qui arrive tout de suite et qui va vous chanter, tout simplement, un morceau qui va vous rappeler d'excellents souvenirs. Qui ne se souvient pas du mythique groupe Crazy Horse avec la voix d'Alain Delorme? Un pur moment de nostalgie à partager ensemble. Voici « J'ai tant besoin de toi ». Écoutons tout de suite le groupe Crazy Horse.

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Salvatore Adamo avec N'est-ce pas merveilleux? Mais oui, c'est toujours un merveilleux plaisir de se retrouver pour Salut les 60s et de replonger ensemble dans la magie des années 60 et 70. Des décennies incroyables qui continuent de nous faire vibrer. Pour la suite du programme, on s'offre une petite escapade puisqu'on part immédiatement en province, du moins en compagnie d'une magnifique fleur de province. C'est la pétillante Charlotte Julien qui vient vous interpréter ce grand succès qui a marqué les esprits. Installez-vous bien, on l'écoute et bien sûr, on chante avec elle en chœur.

Et oui, toutes les bonnes choses ont une fin. L'heure est déjà venue de se quitter, mais pas de regrets. On se donne rendez-vous très vite pour une nouvelle plongée nostalgique, même heure, même endroit, sur votre radio préférée. Un immense merci d'ailleurs à toutes les stations partenaires qui diffusent Salut les 60s et qui font vivre cette belle aventure à nos côtés. Et n'oubliez pas, cette émission, c'est avant tout la vôtre. Devenez les véritables patrons de la programmation en nous envoyant vos morceaux préférés directement sur le www.generationtube.com. Vous demandez, vous balancez vos pépites et on s'occupe de vous faire vibrer à l'antenne. C'est ça, l'esprit des 60s. On se quitte en musique. Prenez grand soin de vous et à très bientôt.

0: Bonjour, bonjour à tous. La France traverse depuis quelques jours un épisode de chaleur exceptionnelle qualifié d'historique par les services de météo. Hier, de nombreux départements étaient placés en vigilance orange, des Alpes aux Pyrénées, en passant par l'Île-de-France et le centre Val de Loire. Et la situation s'aggrave. Plusieurs départements pourraient basculer encore en vigilance rouge, le niveau maximal. Environ 68 en orange. Les autorités appellent chacun à la plus grande prudence. Et puis cet épisode est l'un des plus précoces, des plus intenses jamais observés en cette année. Le seuil des 40 degrés a été franchi pour la première fois de l'année, jeudi, avec 40,2 degrés relevés à Mormentillon dans la Vienne. Les spécialistes comparent désormais cette vague de chaleur à celle de 2003 et de 2019. Le pic est attendu aujourd'hui et demain avec des pointes possibles à 40 degrés du sud-ouest jusqu'au centre. Les nuits restent étouffantes avec des minimales qui ne descendent pas dessous les 20 degrés. Et sur le plan sanitaire, l'État s'est mobilisé. Le ministère de la Santé a activé son numéro vert canicule infoservice 0800 06 66 66, joignable de 9h à 19h. Les recommandations sont les mêmes partout. Boire régulièrement sans attendre d'avoir soif. Se rafraîchir plusieurs fois par jour. Garder son logement au frais et limiter les efforts. Les autorités insistent surtout sur les personnes fragiles, les seniors, les personnes isolées, malades ou sans abri. Le conseil est clair, prendre de leurs nouvelles deux fois par jour. Et puis, au Tottenham Fort de ce dimanche, la fête de la musique se tient malgré la canicule. Le ministère de l'Intérieur, Laurent Nunez, l'a confirmé. Pas de remise en cause générale des festivités, même si plusieurs villes ont décidé localement d'annuler ou d'écourter leurs concerts. Côté sécurité, le ministre a demandé aux forces de l'ordre une réponse ferme et proportionnée face à tout débordement, avec consigne d'interdire systématiquement. Un important dispositif a été déployé, notamment à Paris, où 18 bateaux ont été mobilisés pour préparer au risque de noyade long des berges. Et enfin, côté culture, la musique reste donc à l'honneur partout en France pour cette grande soirée populaire. Les organisateurs invitent simplement le public à profiter de la fête en restant en l'ombre, hydraté et attentif aux plus fragiles. C'est la fin de cette édition. Belle fête de la musique à tous.
1: Bonjour à toutes et à tous. Le soleil brillera sans partage aujourd'hui sur toute la Provence verte. Les températures atteindront 32 degrés dans l'après-midi avec un faible vent de sud-ouest. Demain matin, le ciel restera parfaitement dégagé avec 22 degrés au lever du jour. Attention également à la qualité de l'air. Une procédure d'information pour pollution à l'ozone est déclenchée dans le Var. Les personnes sensibles sont invitées à limiter leurs efforts physiques en extérieur. En raison du risque élevé d'incendie, l'accès au massif de la Sainte-Baume, des Morts et du Centre-Var est déconseillé et les travaux susceptibles de provoquer un départ de feu y sont interdits. Réuni vendredi à Brignoles, le conseil d'agglomération de la Provence verte a adopté une soixantaine de délibérations. Les débats se sont notamment concentrés sur la gestion des déchets et le projet de centre de traitement Auréval. Les élus ont également confirmé la bonne santé financière de l'agglomération avec une épargne nette supérieure à 6 millions d'euros. À l'occasion de la fête de la musique aujourd'hui, la préfecture du Var a pris des mesures de sécurité exceptionnelles. L'usage d'artifices par les particuliers ainsi que le transport de carburant sont interdits jusqu'à demain matin. Concernant justement la fête de la musique, de nombreuses animations sont prévues ce soir dans la Provence verte. À Carcès, plusieurs scènes accueilleront groupes et DJ dès 19h sur les places du village. Ambiance festive également à Garéou, de 19 à 23h dans le centre-ville, tandis qu'à la Roque-Brussane, les concerts débuteront à partir de 18h sur plusieurs places du village. C'était votre flash info de la Provence verte sur Radio Couleur Sud. Très belle fête de la musique à tous et excellente journée sur nos ondes. 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

Bonjour, c'est Daniel, ravi de vous retrouver. Il est midi, passé de quelques petites minutes sur Radio Couleur Sud et comme chaque jour, on se retrouve pour les Proventinales. Pendant 2 heures, on va parler de l'actualité du Centre Var, se plonger dans l'histoire et la mémoire de la Provence Verte, jeter un coup d'œil à la météo, partager des chroniques et bien sûr, écouter de la musique qui sent bon le Sud. Alors installez-vous, on est ensemble jusqu'à 14 heures.

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1: Bonjour, demain lundi, il n'y aura pas de marché sur la Provence verte. Profitez-en pour découvrir les producteurs de proximité et les commerçants de votre commune. Mon conseil du jour, apportez votre sac en tissu. C'est un geste pour la planète et cela vous permettra de transporter vos courses facilement. Bonne balade sur les marchés de la Provence verte.

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La météo pour ce lundi 22 juin, pic de canicule avec une chaleur exceptionnelle. Dès le lever du jour, les températures sont comprises entre 22 et 25 degrés. On voit ça en détail tout de suite avec des températures de 21 degrés pour Brest, 22 degrés sur Lille, 24 à Strasbourg, 25 pour Paris et Lyon, 25 également pour Toulouse et Nice, 26 pour Bordeaux. Et pour ce lundi après-midi, entre 31 et 40 degrés sur une moitié nord. Il fera 31 degrés en Normandie, 33 sur les Hauts-de-France, 34 degrés pour la Bretagne, 36 sur le Grand Est, 38 degrés en région parisienne, jusqu'à 40 degrés sur le centre-val de Loire. Dans la moitié sud, entre 29 et 40 degrés. Il fera 29 sur Perpignan, 31 sur la Corse, 34 à 35 degrés sur la Côte d'Azur, 38 à 40 degrés sur la Nouvelle-Aquitaine, 39 sur la vallée du Rhône et 40 degrés pour l'Occitanie. 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
1: Nous sommes aujourd'hui le 21 juin 1943 à Saint-Maximin, alors que la Provence est occupée et soumise aux interdictions de l'occupant nazi. Un concert clandestin de musique sacrée est donné dans la crypte de la basilique. À cette époque, les autorités allemandes ont interdit les rassemblements publics non religieux et toute célébration non autorisée peut entraîner arrestations et sanctions. Mais un groupe de jeunes musiciens varois, mené par Émile Ferrand, organiste de la basilique, et une jeune cantatrice, Odette Lenoir, décide d'organiser en secret un hommage musical pour le solstice d'été, en opposition symbolique à l'obscurantisme ambiant. À 21h tapante, alors que la ville semble endormie, une vingtaine de personnes se faufilent par la petite porte latérale de la basilique. Des cierges sont allumés, l'acoustique naturelle du lieu porte les voix a cappella. On y interprète le Magnificat, un motet de Monteverdi, puis des chants grégoriens. L'émotion est palpable. Une religieuse confiera plus tard que c'était comme un souffle de liberté dans la pierre. Mais le risque est réel. La Gestapo, alertée par des mouvements suspects, arrive quelques heures plus tard sans rien trouver. Les participants se sont dispersés en silence. Ferrand et Lenoir, eux, fuient temporairement vers Corrence, puis reviennent 2 mois plus tard. Après la guerre, ce concert interdit devient un symbole de résistance culturelle, avec un message transmis aux jeunes générations : la musique peut résister à tout, même à la peur.

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0: Bonjour, bonjour à tous. La France traverse depuis quelques jours un épisode de chaleur exceptionnelle qualifié d'historique par les services de météo. Hier, de nombreux départements étaient placés en vigilance orange, des Alpes aux Pyrénées, en passant par l'Île-de-France et le centre Val de Loire. Et la situation s'aggrave. Plusieurs départements pourraient basculer encore en vigilance rouge, le niveau maximal. Environ 68 en orange. Les autorités appellent chacun à la plus grande prudence. Et puis cet épisode est l'un des plus précoces, des plus intenses jamais observés en cette année. Le seuil des 40 degrés a été franchi pour la première fois de l'année, jeudi, avec 40,2 degrés relevés à Mormentillon dans la Vienne. Les spécialistes comparent désormais cette vague de chaleur à celle de 2003 et de 2019. Le pic est attendu aujourd'hui et demain avec des pointes possibles à 40 degrés du sud-ouest jusqu'au centre. Les nuits restent étouffantes avec des minimales qui ne descendent pas dessous les 20 degrés. Et sur le plan sanitaire, l'État s'est mobilisé. Le ministère de la Santé a activé son numéro vert canicule infoservice 0800 06 66 66, joignable de 9h à 19h. Les recommandations sont les mêmes partout. Boire régulièrement sans attendre d'avoir soif, se rafraîchir plusieurs fois par jour, garder son logement au frais et limiter les efforts. Les autorités insistent surtout sur les personnes fragiles, les seniors, les personnes isolées, malades ou sans abri. Le conseil est clair, prendre de leurs nouvelles deux fois par jour. Et puis, autre temps fort de ce dimanche, la fête de la musique se tient malgré la canicule. Le ministère de l'Intérieur, Laurent Nunez, l'a confirmé. Pas de remise en cause générale des festivités, même si plusieurs villes ont décidé localement d'annuler ou d'écourter leurs concerts. Côté sécurité, le ministre a demandé aux forces de l'ordre une réponse ferme et proportionnée face à tout débordement, avec consigne d'interdire systématiquement. Un important dispositif a été déployé, notamment à Paris, où 18 bateaux ont été mobilisés pour préparer au risque de noyade long des berges. Et enfin, côté culture, la musique reste donc à l'honneur partout en France pour cette grande soirée populaire. Les organisateurs invitent simplement le public à profiter de la fête en restant en l'ombre, hydraté et attentif aux plus fragiles. C'est la fin de cette édition. Belle fête de la musique à tous.
1: Bonjour à toutes et à tous, le soleil brillera sans partage aujourd'hui sur toute la Provence verte. Les températures atteindront 32 degrés dans l'après-midi avec un faible vent de sud-ouest. Demain matin, le ciel restera parfaitement dégagé avec 22 degrés au lever du jour. Attention également à la qualité de l'air, une procédure d'information pour pollution à l'ozone est déclenchée dans le Var. Les personnes sensibles sont invitées à limiter leurs efforts physiques en extérieur. En raison du risque élevé d'incendie, l'accès au massif de la Sainte-Baume, des Morts et du Centre-Var est déconseillé et les travaux susceptibles de provoquer un départ de feu y sont interdits. Réuni vendredi à Brignoles, le conseil d'agglomération de la Provence verte a adopté une soixantaine de délibérations. Les débats se sont notamment concentrés sur la gestion des déchets et le projet de centre de traitement Auréval. Les élus ont également confirmé la bonne santé financière de l'agglomération avec une épargne nette supérieure à 6 millions d'euros. À l'occasion de la fête de la musique aujourd'hui, la préfecture du Var a pris des mesures de sécurité exceptionnelles. L'usage d'artifices par les particuliers ainsi que le transport de carburant sont interdits jusqu'à demain matin. Concernant justement la fête de la musique, de nombreuses animations sont prévues ce soir dans la Provence verte. À Carcès, plusieurs scènes accueilleront groupes et DJ dès 19h sur les places du village. Ambiance festive également à Garéou, de 19 à 23h dans le centre-ville. Tandis qu'à la Roque-Brussane, les concerts débuteront à partir de 18h sur plusieurs places du village. C'était votre flash info de la Provence verte sur Radio Couleur Sud. Très belle fête de la musique à tous et excellente journée sur nos ondes.

Dans Mission l'Anglais de David McCloskey, la paranoïa s'est emparée de la CIA. Une taupe russe opérerait au cœur du quartier général de l'Anglais, la chasse à l'homme est lancée. Un russe arrive à Singapour avec une information à vendre. Il est tué avant d'avoir pu parler. Sam Joseph, l'officier américain dépêché pour le rendez-vous, disparaît dans la foulée. À l'Anglais, au siège de la CIA, on cherche un bouc émissaire. Artemis Proctor, chef des opérations, est désignée comme responsable de ce fiasco. Elle est écartée, brisée, rayée. Des mois plus tard, Sam réapparaît sur le pas de sa porte avec une révélation explosive. Il y a une taupe russe dans les plus hautes sphères de la CIA. En enquêtant, Proctor et Sam établissent une liste de suspects composée à la fois des amis les plus proches et des ennemis les plus féroces de Proctor. Pour débusquer le traître, cette dernière devra rouvrir des années d'opérations compromises, de loyauté trouble, de fautes jamais effacées. Mais Moscou veille. Un maître espion est déjà à l'œuvre, prêt à tout pour protéger son homme à l'Anglais. Mission l'Anglais de David McCloskey est paru aux éditions Verso.

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1: Aujourd'hui, on écoute le témoignage de Serge, 81 ans.
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0: à l'affiche cinéma.
1: Bonjour à tous, dans l'actualité cinéma du jour, on parle de la sortie du film Hunger Games, Lever de soleil sur la moisson. Ça se passera dès le 18 novembre dans les salles de cinéma, avec notamment Whitney Peak et Joseph Zada. Alors que le jour se lève sur le 50e Hunger Games annuel, la peur s'empare des districts de Panem. Cette année, en l'honneur de Carter Kell, deux fois plus de tribus seront tirées au sort. Dans le district 12, par exemple, Mitch Albermatti essaye de ne pas trop penser à ses chances. Tout ce que lui importe est d'être avec sa fille qu'il aime. Mais lorsqu'il est appelé, tous ses rêves s'effondrent. Il est arraché à sa famille et à son amour, transporté au Capitole avec les trois autres tribus du district 12. Une jeune amie qui est presque une sœur pour lui, un parieur compulsif et la fille la plus prétentieuse de la ville. Alors que les jeux commencent, Mitch comprend qu'il a été piégé pour échouer, mais il est prêt à se battre et faire en sorte que ce

0: combat résonne bien au-delà de l'arène. Hunger Games, levée de soleil sur la moisson dans les salles de cinéma. Ça se passera dès le 18 novembre prochain. On se retrouve très vite avec d'autres films à découvrir.
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aujourd'hui F comme Patrick Fiori. Issu d'une famille de 5 enfants, d'un père arménien et d'une mère corse, et ayant vécu toute son enfance à Marseille, Patrick Fiori fait ses premiers pas dans la musique à 12 ans. Ses participations répétées dans une émission de Léon Zitrone, Les Habits du Dimanche, commencent à le faire connaître, et en 1987, il fait la première partie de Gilbert Montagnier pour plusieurs de ses concerts, ainsi que ceux de Michel Thor et Barry White. En 1993, bien qu'encore peu connu du grand public, France 2 lui propose de représenter la France au concours Eurovision de la chanson avec la chanson Mama Corsica. Au terme du vote final, il se classe 4e sur les 25 pays participants. En 1997, il participe à la comédie musicale Notre-Dame de Paris. Convaincu par sa prestation lors de la chanson Déchirée, Luc Plamondon lui confie le rôle du capitaine Phoebus. Lors des Victoires de la musique en 1999, la chanson Belle est élue chanson de l'année et le spectacle de l'année. Cette comédie musicale révèle Patrick Fiori au grand public. S'ensuit une liste de tubes sur les albums solo de l'artiste. Que tu reviennes, Marseille, Je sais où aller, Toutes les peines, Peut-être que peut-être, Elle, Quatre mots sur un piano, interprété avec Jean-Jacques Goldman et plein d'autres. Voici Patrick Fiori, Que tu reviennes.

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Et oui, c'est déjà la fin des Proventinales. On se retrouve demain sur Radio Couleur Sud. Profitez de votre journée pour aller découvrir la Provence verte. Il y a plein de beaux petits villages qui vous attendent. D'ici là, de la bonne musique encore pour se quitter. Et je vous dis à demain. Bonne journée.

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0: Alsace. Aujourd'hui, gros plan sur Valérie Mérès. Valérie Mérès, née en juin 1955 à Paris, passe son enfance et son adolescence à Casablanca. Passant beaucoup d'heures dans le ciné-club de son papa, elle se prend de passion pour le cinéma. Rentrée en France, elle décide donc de devenir actrice. Elle est engagée par le Splendide, où elle travaille tout d'abord à la régie avant de tenir un petit rôle dans la pièce « Ma tête est malade » en 75, jouée par la troupe. De 75 à 1977, elle se voit confier quelques apparitions dans de nombreux films. En 1977, elle obtient son premier grand rôle dans « L'une chante, l'autre pas » d'Agnès Varda. C'est à la même époque qu'elle quitte le Splendide. Elle tourne dans de nombreux longs métrages et s'essaye également à la chanson. Mais c'est en 1983 qu'elle connaît un tournant dans sa carrière en interprétant la fiancée de Coluche dans le film « Banzai ». Le film est un immense succès et la jeune actrice devient très populaire. Dès lors, elle va enchaîner les tournages et alterner les rôles entre le cinéma et la télévision, où elle rencontre la même réussite. Elle revient également au théâtre, où elle joue dans de nombreuses pièces classiques ou même contemporaines. Dans les années 90, elle ajoute une corde à son arc en devenant animatrice et chroniqueuse pour plusieurs émissions. « Je passe à la télé, on a tout essayé, on va se gêner ». Elle publie en 2009 son autobiographie « Quand je serai grande, je serai actrice américaine ». Côté cœur, elle vit une histoire d'amour pendant 3 ans avec Thierry Lhermitte. Elle est la mère de Tina, née en 1987, et d'Eliott, née quant à lui en 1994. Depuis février 2014, elle est la grand-mère de Scarlett. On se retrouve très vite avec d'autres infos.
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3: Bonjour à tous, dans l'actualité musicale du jour, on parle de Taylor Swift. Taylor Swift devient l'artiste musicale la plus riche de l'histoire. Taylor Swift entre à nouveau dans l'histoire. Âgée de 36 ans, la pop star affiche une fortune estimée à 2 milliards de dollars américains. Un chiffre qui a doublé en seulement 2 ans depuis qu'elle a été déclarée milliardaire. Ainsi donc selon certains, la chanteuse est désormais l'artiste musicale féminine la plus riche de tous les temps. Ce statut est le fruit d'années passées au sommet des classements, mais également d'un véritable tournant amorcé en 2020, après avoir perdu la propriété de ses masters à la suite d'un conflit très médiatisé avec sa maison de disques. Taylor Swift a commencé à réenregistrer son catalogue. L'initiative a redynamisé une communauté de fans déjà très fidèles, mais également son portefeuille. Les redevances générées par ses nouvelles chansons lui étant à présent versées directement plutôt qu'à une maison de disques. Une riche idée, semble-t-il, de la part de la star qui n'en oublie pas d'être généreuse, gâtant donc ses fans et employés dès qu'elle le peut. Cerise sur le gâteau, l'année dernière, la star a récupéré les droits de tout son portfolio après être finalement parvenue à racheter ses masters originaux, autrefois possédés par le manager Scooter Braun pour un montant estimé à 360 millions de dollars. Taylor Swift continue donc de dominer l'industrie musicale tout en diversifiant ses sources de revenus, que ce soit via ses tournées monumentales, dans ses films ou encore ses partenariats. On se retrouve très vite avec d'autres actualités musicales.

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Ève, lève-toi. Cette chanson, enregistrée en 1986, est le titre le plus connu de la chanteuse Julie Pietri. Il a atteint la première place du top 50 en novembre 1986 et est resté classé durant 27 semaines. Ève, lève-toi a été récompensée par un disque d'or, 500 000 exemplaires certifiés, et s'est vendue à environ 900 000 exemplaires. Cet hymne féministe a été écrit par Julie Pietri et Jean-Michel Berria. La musique est signée par le compositeur Vincent-Marie Bouveau. L'originalité de la chanson réside notamment dans la mélodie, qui se veut par moments arabisante. En effet, ayant grandi en Algérie, puis au Maroc, à Casablanca, Julie Pietri souhaitait, en souvenir de ses racines orientales, apporter un mélange de culture dans une chanson de variété française. Le vidéoclip a quant à lui été tourné en Tunisie, à Zarzis, et dans la cité troglodyte de Matmata. Pour l'enregistrement d'Ève Lève-toi, en 1986, son interprète, qui n'est alors connu que sous le prénom de Julie, décide de chanter sous son nom complet, à savoir Julie Pietri. Paradoxalement, ce tube va mettre du temps à s'imposer à sa sortie avant l'été. En effet, les médias ne sont pas convaincus que la mention du nouveau nom de l'artiste sur la pochette du 45 tours soit judicieuse. De plus, le texte parlant de libération de la femme et la mélodie prenant des accents orientaux, bon nombre de radios vont bouder la chanson pendant plusieurs mois. Vincent-Marie Bouveau réalise alors avec l'aide d'un DJ le remix club d'Ève Lève-toi, une version rapidement très appréciée dans les discothèques durant l'été. Le public donne ainsi raison à la chanteuse et le 45 tours finit par être largement programmé à la radio. La reprise proposée est celle de Mauvais Oeil, un duo composé de Sarah Ben Abdallah et d'Alix Lebon.

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1: Eh bien, salut les amis, soyez les bienvenus. On est de retour, ouais, dans le meilleur de vos souvenirs, les années 80-90. Prêt pour vous faire revenir à la surface pas mal de trucs. Thierry, bonjour.
2: Salut les amis.
1: Ouais. Comment ça va bien?
2: Eh ben écoute, ça va bien. Tout va bien.
1: Ouais. Avant dernière émission de la saison.
2: Antépénultième.
1: Déjà.
2: Comment on dit, antépénultième, je me rappelle plus. Il me semble que c'est un truc comme ça. Antépénultième émission de la saison 2025-2026.
1: Je vais pas te contrarier si tu le dis, c'est toi ça.
2: 11e saison, waouh. Wow. Ouais. On devient une valeur sûre de la bande FM.
1: Oh bah oui, même du web.
2: On peut dire ça.
1: Et du DAB.
2: Du DAB.
1: C'est
2: vrai, il y a le DAB maintenant.
1: Il y a le DAB, oui. Mais oui
2: vous nous écoutez sur le DAB.
1: Et oui, évidemment, partout en France, les pays francophones également. On vous bise, on vous salue. La Suisse, la Belgique également. Et puis, on vous fait remercier également d'être plus nombreux chaque semaine et surtout de nous suivre régulièrement sur les réseaux sociaux également. Cristobal Bikespin sur Insta, Facebook et TikTok. Des rubriques cette semaine, Thierry, qu'est-ce que tu nous as réservé?
2: Alors, je vais enfin vous parler de la bande originale du film Cocktail que je n'ai pas pu faire la semaine dernière.
1: Je dirais peut-être.
2: À cause d'une émission.
1: Je dirais peut-être.
2: À cause des rubriques trop longues
1: du papon. On ne sait pas.
2: Mais c'était très bien, il faut avouer. Je vais vous parler aussi de la chanson qui a fait connaître Madonna, Holiday.
1: Ouais.
2: Voilà. Et puis, que sont-ils devenus? Je vais vous parler d'une chanteuse des années 90, Robin S.
1: Robin S. Ah oui, elle a fait quelques titres quand même.
2: Petits titres
1: dans les années 90.
2: Oui, pas mal.
1: Qui bougeaient bien.
2: Exactement.
1: C'était plus destiné à de la discothèque que de la radio.
2: Mais voilà. Ça passait pas mal aussi en radio.
1: Passait en radio, oui. Mais c'est vrai que.
2: Mais c'était plus dansant, quoi.
1: C'est vrai, c'était bien.
2: L'Eurodance.
1: L'Eurodance. Ouais. Allez, moi, je repars cette semaine dans les tubes des étés. Alors, on a fait 81, 82 la semaine dernière.
2: On attaque 83, 84, 85.
1: Exactement. Wow. Donc, on va vous rebalancer encore.
2: Voilà, il y a du lourd, je vous le dis.
1: Oui, il y a pas mal de lourd. Et puis aussi, dans cette émission, on aime bien les jeunes producteurs. La première fois qu'il a fait un titre, c'est en fait grâce au Covid qu'il s'est mis à faire de la zik. Je veux parler de mon chigan du Nord, Christophe, n'arrête pas.
2: Il cartonne avec son titre. Hein.
1: On va essayer. Il est tellement pris maintenant le petit gars, c'est qu'on n'arrive même plus à l'avoir dans Bikespin pour avoir une petite intervention. Du coup, on va essayer la semaine prochaine, ou alors pour la toute dernière, de l'avoir avec nous. Et là, il nous a glissé son tout dernier single, All Night Long. Christophe, pour vous dans Bikespin, les amis.

0: Cette émission sert également à ça. Faire écouter des titres, les seconds tubes, on va dire, des artistes et des groupes comme À cause des garçons,
1: ouais.
0: Avec Faire les voyous.
1: On avait oublié celui-là de titre, hein, vraiment.
0: Ben, on l'avait pas oublié.
1: On connaissait que surtout À cause des garçons.
0: À cause des garçons, ouais. qu'on avait reçu d'ailleurs l'artiste.
1: Oui, Laurence Heller.
0: Laurence, ouais, dans l'émission. Et c'est vrai que ce deuxième titre était un petit peu moins joué en radio.
1: C'est toujours le deuxième titre d'un carton qui a du mal
0: Mais quand même, il a eu son petit.
1: Sa petite heure de gloire.
0: Ce petit brin de succès,
1: ouais.
0: N'est-ce pas? Voilà.
1: Ouais.
0: Thierry.
1: Allez, c'est parti.
0: Je t'en prie, mon petit.
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0: Bon, mais finalement, je vais faire le classement des... Non, allez, vas-y, cette semaine, allez. Tu as droit à faire ta rubrique sur...
1: Cocktail, le film Cocktail. Donc
0: petit mojito, s'il te plaît.
1: Ouais, voilà. C'est bien ça.
0: Ou hein? Alors Pina Colada.
1: Ouais, ou Tequila Sunrise. Très bien
0: ouais,
1: aussi.
0: C'est pareil,
1: qui est
0: pareil.
1: Un film des années 80 aussi, ouais. avec Michelle Pfeiffer.
0: Avec Michelle?
1: Ouais, Michelle Pfeiffer.
0: Oh, le micro, le pauvre.
1: Pfeiffer. J'ai perdu dedans, là-dedans.
0: Oh, ça coule.
1: Allez, je vous parlais de Cocktail. C'est un film américain, comédie dramatique de 104 minutes, réalisé par Johnny Roger Donaldson. Sorti en 88 aux États-Unis et en 89 en France. Malgré des critiques négatives, le film connaît un important succès commercial. L'histoire, Brian Flanagan, joué par Tom Cruise. Récemment, alors Tom Cruise, il sortait de Top Gun et il voulait confirmer. On lui a proposé ce film-là et il a accepté de suite. Il a adoré le scénario. Donc, Brian Flanagan, récemment libéré de l'armée américaine, revient à New York avec l'ambition de réussir dans les affaires. Inscrit en école de commerce, mais sans emploi stable, il est embauché comme barman par Doug Coughlin, joué par Brian Brown, un vétéran qui lui enseigne l'art spectaculaire du bar. Ensemble, ils rêvent d'ouvrir une chaîne baptisée Cocktail and Dreams, qui est le titre original aux États-Unis. Cocktail and Dreams. Leur succès dans un club branché attire l'attention, mais leur amitié se brise lorsque Doug séduit Coral, qui est joué par Gina Gerson, une photographe qui est la petite amie de Brian. Cocktail est un film basé sur la rivalité entre l'amitié et l'amour entre deux potes, mais qui va prendre le dessus? On vous invite bien sûr à voir ou à revoir le film pour avoir la réponse. La bande originale va être confiée aux Beach Boys, groupe mythique des années 60-70, avec le titre phare Kokomo, écrit par Mike Love, Scott McKenzie, Terry Melcher et John Phillips. Elle raconte le voyage d'un couple d'amoureux sur une île relaxante fictive des Caraïbes appelée Kokomo. Alors ne cherchez pas Kokomo sur la carte, elle n'existe pas.
0: Au moins vous êtes prévenus.
1: Voilà, hein. Puisque c'est fictif. La chanson sort en single en juillet 88 chez Elektra Records et devient rapidement numéro 1 des ventes de 45 tours aux États-Unis, au Japon et en Australie. Elle est nommée aussi pour le Grammy Award de la meilleure chanson de film en 88 et au Golden Globe de la meilleure chanson originale. Pour finir, quelques anecdotes. Le scénario s'inspire du roman Cocktail de Haywood Gould, publié en 84. Le roman est lui-même basé sur la propre expérience de l'auteur, barman, de 69 à 81, en plus de son travail d'écrivain. Robin Williams, Jim Carrey, Charlie Sheen, Kenny Reeves, John Travolta, Rob Lowe, Bill Murray et Jeff Bridges sont envisagés un moment pour le rôle que fera Tom Cruise. Et pour le rôle féminin, il y aura Jennifer Grey, Demi Moore, Jodie Foster, entre autres, pour jouer le rôle pris. Il y aura même Estelle Lefébure, la française qui était à l'époque mannequin, qui était prévue pour le rôle féminin, mais le rôle revient à Elisabeth.
0: Femme de
1: David Hallyday.
0: David Hallyday.
1: Et le rôle revient à Elisabeth Sou, qui est une charmante actrice des années 80.
0: Attends, quand tu parles de Sou, bah, je tenais à embrasser, je suis allé voir dernièrement un spectacle, Chantal Latsou. Voilà, Chantal, je vous embrasse. Voilà, vous avez régalé avec votre filet de bave également.
1: D'accord.
0: Voilà, elle est absolument incroyable. Chantal Latsou, les amis, si elle passe dans votre ville, allez la voir. Franchement, c'est un moment de détente absolue et elle est bien avec son public, assez proche et tout ça. Donc voilà, c'était la petite parenthèse.
1: Barman Cocktail.
0: Et puis on écoutera aussi en troisième position de des titres qu'on va écouter le live qu'on n'a pas écouté la semaine prochaine. Mais pour le moment, Thierry, c'est fait. Allez.
1: Chin.
0: On est sur le transat, tranquille. Parasol. 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

0: Chaque semaine, les amis, on essaye de vous balancer les meilleurs lives, notamment celui-ci avec monsieur, c'est avec Simple Red.
1: Simple Red, Mike Hucknall.
0: Merci, Thierry. Monsieur
1: Mike Hucknall.
0: Exact. Allez, on va poursuivre ce qu'on a commencé la semaine dernière avec les hits de l'été. On a commencé par 1982. Et puis, bien sûr, cette semaine, on attaque l'année 1983. Sur les ondes radio, nous pouvions découvrir donc des artistes avec des styles musicaux assez différents, que ce soit du disco, de la pop, rock, flashback également. Donc sur ces tubes, des années qui ont marqué les années 80. Cette semaine, on commence l'année 1983. Alors, on pouvait découvrir, Thierry, chers amis, sur les classements de l'été, notamment juillet 1983. On avait les Bell Stars, par exemple, les Signs of the Time. On avait également Bernard Lavillier avec Idée Noire.
1: Ouais.
0: On avait Bob Marley avec Buffalo Soldier. On avait George Duke avec Reach Out.
1: Oh, très bon ça.
0: Très bon funk.
1: Très bon funk.
0: Très bon funk. On avait un tube incontournable de l'été 1983, mon Titi.

0: qu'est-ce qu'on retrouvait d'autre, Thierry,
1: sur votre côté? Moi, j'aimais bien Bonnie Tyler, Total Eclipse of the Heart, par exemple.
0: Ouais.
1: Après, il y avait, notre... notre ami Rod Stewart avec Baby Jane, peut-être on peut dire son plus grand tube peut-être, parce que moi j'ai adoré Baby Jane. Et puis il y avait Eurythmics,
0: oui,
1: Sweet
0: aussi.
1: Dreams a Melody.
0: Mais il y avait lui aussi. Été 1983, dans tous les classements français et étrangers, on retrouvait David Bowie avec la Dance. Alors, il y avait quelques Français également, Jean-Jacques Goldman avec Comme Toi, qui se retrouvait dans le classement, mais pas en haut des charts. Dans le haut des charts, mon cher ami, mon cher Thierry, et mes chers amis, nous avions des titres en étrangers.
1: Oui, on avait une Française aussi, la regrettée Rose Lawrence avec son titre Africa.
0: Oui, alors elle n'était pas dans le top 3 de juillet 1983, mais qu'est-ce qu'on avait cet été 1983? On a parlé des titres à l'instant. Irene Cara également avec Cash Dance, What a Feeling. Donc Goldman, je viens de le dire, Breaking Bond avec Jeopardy,
1: Kajagoogoo,
0: qui fait partie du top 3 de cet été.
1: Dans le top 3, voilà. Dans le top 3, c'est obligé.
0: Ouais.
1: Qui est The King of Pop.
0: Exactement.
1: C'est obligé.
0: Voilà.
1: C'est obligé. En fait, c'est l'année de Michael.
0: Voilà. Si on regarde les classements des années 80, notamment à partir de 82-83, on retrouve régulièrement Michael. Deux artistes

0: Michael Jackson et Madonna.
1: Exactement. Voilà. Voilà. Et oui. C'est des artistes. Et en et plus, c'est des artistes qui arrivaient à se permettre de classer deux titres au moins.
0: Exactement.
1: Dans le top 40 des titres les plus écoutés, les plus vendus. En l'occurrence, ben oui. Donc il n'y a pas de français dans ce classement de l'été 1983. Néanmoins, c'est une belle brochette de tubes et d'artistes que l'on écoute. On se lézardant au soleil. Oui, à cette époque, nous étions pas très précautionneux avec le soleil. Hein. Avoir une peau bien bronzée faisait ressortir beaucoup mieux nos bracelets de turquoise.
0: Oui, c'est vrai.
1: N'est-ce pas? Le bleu sortait bien sur une peau bien bronzée. Donc, Toto s'installe à la troisième place avec Africa.
0: Africa, ouais.
1: La chanson atteint la première place aux États-Unis dans le Billboard Hot 100, première place. La seule chanson numéro 1 du groupe dans ce classement.
0: Tout à fait.
1: La chanson a été certifiée 8 fois disque d'or de platine. Toto, donc, avec Africa, qui est sur le podium de cet été 1983, juillet 1983. Limahl et le groupe Kajagoogoo à la deuxième place de l'été, classé numéro 1 des ventes des singles au Royaume-Uni pendant 2 semaines. Elle a également rencontré un vif succès avec d'autres pays européens et au Japon notamment.
0: En France, elle a bien marché aussi.
1: Ouais, restant 5 semaines, numéro 1 en Allemagne. Et comme tu l'as dit, Thierry, c'est le roi de la
0: Michael,
1: pop.
0: Michael. Alors, il avait deux titres. Il avait Billie Jean et Beat It. Mais je pense que le numéro 1, c'est Billie Jean.
1: Non, mais c'est Beat It.
0: C'est
1: Beat It.
0: Alors, Billie Jean était avant. C'était avant l'été.
1: C'est Beat It qui est numéro 1 de l'été 1983. Bien sûr, on s'écoute le podium. Toto, Africa, Kajagoogoo et le roi de la pop, number one de l'été 1983. Cette semaine, encore une fois, on vous balance les tubes de votre été. 83, c'est now.

0: classement de cet été 1983, plus précisément juillet 1983. On retrouvait donc Too Shy avec Kaja Gugu. Également, on l'a écouté Michael Jackson. À noter quand même que Michael Jackson, le clip de Michael Beat It, a été vu plus d'1,5 milliard de fois.
1: Ouais.
0: Sur YouTube.
1: En plus, je pense que tous les tubes de Michael Jackson, vu qu'il est sorti le biopic il y a pas longtemps, a dû, je pense que ça a dû redoubler au niveau des vues sur ces clips.
0: Il y a un titre qui est en train de ressortir des tiroirs, qui est Chicago, qu'on retrouve dans le biopic,
1: ouais.
0: Et qui marche énormément en ce moment. Il y a beaucoup de lectures de ce titre-là. Et à mon avis, d'ici quelques temps, on va avoir quelques sympathiques versions de tous les DJ remixeurs qui puissent exister sur cette planète. Bon, il y en a de très bons, il y en a de moins bons.
1: Ouais, oui.
0: Aussi. Bon, mais il en faut pour tout le monde, pour tous les goûts. Hein.
1: Je pense que Michael Jackson est peut-être l'artiste le plus remixé des années 80, je pense.
0: Oui, largement. C'est parce que déjà, il a
1: un répertoire énorme.
0: Mais
1: il a cartonné.
0: Ben oui. Après, c'est vrai que quand t'es remixeur, t'essayes de faire des titres qui sont un petit peu connus et qui n'ont pas été non plus trop remixés. Parce que des fois, t'as des versions, des quinzaines, des vingtaines de versions.
1: Ah oui.
0: Voilà. Après, bon, il y a, comme je le disais, certaines qui sont plus ou moins intéressantes. Alors, je ne dis pas qu'elles sont mauvaises,
1: non,
0: moins intéressantes.
1: Non, non.
0: Après, la construction, chacun construit son titre. On appelle ça une construction. Hein,
1: c'est ça.
0: En musique, en remix.
1: C'est toute une question de goût.
0: De goût de pays également, parce qu'il y a des pays où il y a certaines versions construites.
1: Il y a des pays qui aiment bien des versions rapides.
0: Oui,
1: des versions plus groove.
0: L'instrumentation peut changer
1: Exactement. Et
0: varier selon les pays. Voilà, donc c'était le petit rajout que je voulais faire. Maintenant, Thierry, je te laisse la main pour ta rubrique.
1: C'est parti.
0: Allez.
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0: Ah, ce titre-là, mon titi,
1: celui-là. Toujours un lien, toujours
0: un
1: lien.
0: Il est en plus
1: d'actualité.
0: D'actualité par rapport à la saison.
1: C'est un peu pour ça que je l'ai fait aussi.
0: Oui, c'est vrai que ça évoque plein de choses et sans doute énormément d'énormes souvenirs pour vous tous, les amis qui nous écoutez chaque semaine.
1: Voilà, je vais vous parler du titre Holiday. Holiday, c'est peut-être le titre de Madonna.
0: Un des titres de l'été.
1: Exactement. Qui n'a pas acheté le 45 tours de Holiday.
0: Mais surtout
1: de Madonna.
0: Qui n'a pas dansé sur
1: aussi,
0: ce titre-là.
1: Aussi. Donc Holiday est le troisième single de la chanteuse américaine Madonna, sorti le 7 septembre 1983. Il apparaît sur l'album Madonna, puis produit par Sire Records cette même année. En 1983, Madonna enregistre son premier album avec l'aide du réalisateur artistique Reggie Lucas de la Warner. Celui-ci est contacté par Sire Records lorsque le premier single de la chanteuse, Everybody, connaît le succès dans les discothèques new-yorkaises. Alors Everybody, c'est plus un succès de discothèque, ils ne sont pas trop en radio, mais ils passent énormément dans les discothèques. Cependant, Madonna, à cette époque-là, n'a pas assez d'argent pour réaliser l'album. Alors Lucas, de son côté, présente le projet à John Benitez, un DJ de Funhouse Disco, qui remixe les morceaux déjà disponibles pour les pistes de danse. C'est lui qui va financer l'enregistrement et la production de l'album Madonna. C'est Benitez qui découvre une nouvelle chanson écrite par Curtis Hudson et Lisa Stevens du groupe disco-funk Pure Energy. À l'époque, il y avait le groupe Pure Energy, c'était ces deux protagonistes qui le créaient. La chanson intitulée Holiday avait déjà été refusée par le groupe The Supremes. The Supremes, le groupe de Diana Ross, rappelez-vous. Après l'enregistrement de la partie chantée par Madonna, Benitez, avec l'aide d'un certain Nile Rodgers du groupe Chic, passe 4 jours à essayer de rendre le titre plus attrayant commercialement avant la date butoir d'avril 83. Au départ, Lucky Star devait paraître en single, mais c'est Holiday qui est choisi pour être le fer de lance de cet album Madonna de 1983. Il est choisi donc à sa place. Devant le succès de cette dernière chanson, Lucky Star sort quand même en single, mais deux mois plus tard, ce ne sera pas le single phare de l'album Madonna. Mais il va contribuer à son succès. Madonna n'apparaît pas sur la pochette originale de Holiday, la toute première. C'est peut-être parce que son label, à l'époque, ne souhaite pas que le public découvre qu'elle n'est pas une artiste R&B noire. Déjà, à l'époque, il y avait déjà ce problème de racisme. C'est ainsi qu'ils choisissent une photo d'une gare avec l'avant d'un train. Alors ça, c'est le tout premier disque. Puis après, quand elle va connaître la gloire, il y aura le fameux disque rouge et blanc avec la photo de Madonna au milieu. En 87, Holiday est remixé en version dub et groove pour la compilation You Can Dance. Très très bonne compilation que je conseille à tout le monde.
0: En version dub, pas en version dub.
1: En version dub, dub.
0: Dub, c'est différent.
1: Dub, c'est remix.
0: Voilà, c'est du bœuf ou comme ça. Hein.
1: C'est remix. La chanson est également disponible sur la compilation de Immaculate Collection dans une version raccourcie en 2005. Durant une interview sur CBS, Madonna déclare que Holiday est sa chanson préférée. On comprend pourquoi. Holiday figure sur la totalité de ses concerts, soit en ouverture, soit en clôture. Une vidéo musicale avait été tournée où figure notamment Christopher Sikon, son frère, mais elle n'a jamais connu de sortie. Commercialement, il s'agit de la première chanson de Madonna à entrer dans le Billboard Hot 100. C'est aussi un succès international, entrant dans les hit parades des nombreux pays européens. Le single s'est vendu à plus de 6 millions d'exemplaires.
0: 6 millions
1: d'exemplaires.
0: Ouais. C'est énorme. Tu parlais tout à l'heure de Too Hot avec Pure Energy, Thierry.
1: Ouais,
0: c'est ça.
1: C'est bon ça aussi.
0: Ah, c'est excellent.
1: Pourquoi pas le passer ?
0: Bah, tu sais quoi, on va le passer après.

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0: à fredonner, chanter cette chanson. Un été, ben oui, avec David et Jonathan, et qui d'ailleurs poursuivent leur carrière et les tournées avec ce titre et Bella aussi.
1: Bella Vita, Bella Vita.
0: Bella Vita, qui est un des succès aussi du groupe David et Jonathan. On avait rencontré les deux lors d'une tournée. Et puis, grand musicien aussi, hein, tous les deux, hein, Thierry. Hein.
1: Oui, oui, surtout je crois que c'est David qui compose les chansons.
0: Oui, ouais. Tout à fait. Allez, on va partir. On a fait les années, on écume les tubes des années 80, notamment les étés, les numéros 1 qu'on a pu entendre. Alors, on fait le top 3, mais on parle également d'autres titres, Thierry. C'est une belle moisson pour les différentes maisons de disques pour l'année 1984 et sur de nombreuses radios FM. C'est du tube en puissance que nous écoutons. Par exemple, Frankie Goes to Hollywood avec Relax. Jermaine Jackson et Piazzadora avec...
1: When the Rains Begin to Fall.
0: Ouais, Larry Parker Jr.
1: Ghostbusters, bien sûr.
0: Oh, bien, Lucien, sans faute, mon Titi.
1: Oui,
0: bah
1: oui.
0: Les Bronze Kibit.
1: Small Town Boy.
0: Il est pas mal, mon Titi. Et si je te dis...
1: Michael Jackson, bien sûr, c'était Thriller, la suite.
0: Oui.
1: La suite de Beat It et de Billie Jean.
0: Oui, il y avait également ce titre-là, tu vois. Nous avions également les Rockwell avec Somebody Watching Me, The Art Company avec Susanna, 1984, ouais. Été 1984, la regrettée Evelyn Thomas avec High Energy l'été 84. Pour ma part, ben, c'est des souvenirs incroyables et l'étude de mes soirées et des booms résonnent toujours dans ma tête. Ils sont d'ailleurs indémodables.
1: C'est un peu le début aussi de l'Italo Disco, hein, ouais. 84 avec Pilayon.
0: Exactement.
1: Qui attaquait.
0: Donc des titres indémodables, intemporaires. Walkman sur les oreilles, j'étais transporté avec Yamo Biver qui fait partie également des tubes incontournables et qui sont sur le top 3 de ce classement, interprété en duo par les chanteurs américains James Ingram et Michael McDonald. Elle a été écrite par Ingram, McDonald, Rod Temperton aussi, grand producteur, et également la patte de Quincy Jones, 19e place du classement américain Hot 100 et la 44e place du classement britannique des singles en 84. Bien sûr, on l'a passé tout à l'heure, Madonna, oui. Et
1: Madonna
0: aussi
1: Holiday, bien
0: dans,
1: sûr.
0: Les charts, oui. Et dans le haut du classement de cet été 1984.
1: Alors les deux titres qui me viennent à l'idée de suite à l'été 84, c'est le plus beau slow de l'histoire de la musique, qui pour moi est Still Loving You des Scorpions. On sait très bien que les groupes de hard ont fait de très beaux slows et Scorpion ne déroge pas à cette règle. Et puis il y a un titre qui me tient à cœur parce que, étant comme toi un peu supporter de l'Olympique de Marseille, il y a le titre Jump. De Van Halen, bien
0: sûr. Van Halen
1: qui cartonnait à cet été 84.
0: Mais il y avait du français aussi.
1: Il y avait du français aussi, bien sûr.
0: S'il veut bien partir.
1: Ce bateau, il a eu du mal à démarrer.
0: On vient de débarquer. Axel Bauer également fait partie du classement de l'été 1984, juillet. Et puis aussi un titre issu d'un film, mon cher Titi, mes chers amis. On y va ?
1: Allez.
0: Attention, ça speed pas mal, hein. Monsieur Kenny Loggins avec Footloose. Mais le numéro 1 pour ce mois de juillet 1984, le top des tops, c'est de l'Italo Disco, tu l'as dit tout à l'heure, Thierry. Et c'est la version originale qui se classe en tête des ventes. Raph avec Self Control. Le titre sera quelques mois plus tard, mais alors très très peu de temps
1: après.
0: Interprété par Laura Bradigam,
1: que je préfère d'ailleurs.
0: Un vif succès, voire peut-être un succès un peu plus important.
1: Un peu plus international, on va dire.
0: Que la version primaire, on va dire.
1: Italo Disco, ouais.
0: De l'Italo Disco, ouais. De Raph et de Self Control. On va écouter ce top 3 de cette année 1984, été 1984. Self Control, Raph. James Ingram, Yabo Biver, et également avec Cyndi Lauper et God Just Want to Have Fun. Mais pour le moment, le number one de cet été 84. Oh, tout plein de souvenirs. Ben, vous étiez sur votre 103 SP, sur votre Chappie, sur votre DAX.
1: 103 SP, 103 SP.
0: Que sais-je, pourquoi pas. Ou voir peut-être votre M, voilà, la M aussi. Elle était là, la moto bécane rouge. Self-control, Raph, dans Backspin.

0: faisant partie des tubes de l'été 1984. Pardon, on retrouve sur le podium bien Just Want to Have Fun.
1: Oui, Cindy Lauper. Chanson emblématique de cette année 84, de cet été 84. C'est vrai que tout le monde, qui n'a pas chanté là-dessus sur un karaoké?
0: Oh bah toi.
1: Si, malheureusement, oui.
0: Non.
1: Si.
0: Ah, c'est fameux.
1: C'est les fameuses
0: neiges. C'est ce fameux établissement qui a fermé après.
1: Ouais, c'est ça.
0: Okay, d'accord. Bah oui.
1: Donc, pour les plaintes.
0: Si vous voulez que votre établissement ferme, ou alors si vous avez quelqu'un que vous aimez pas,
1: invitez-moi.
0: Voilà, et qu'il y a un établissement de karaoké, invitez Thierry. Ah oui, le feu fermé sur le lendemain, c'est fermé. On rigole pas, mais j'ai une anecdote là-dessus. Je vais vous la dire rapidement, mais c'est un peu méchant, mais c'est hallucinant. Chaque année, d'ailleurs, je salue mes amis d'enfance de collège. Chaque année, on fait des retrouvailles.
1: Ouais.
0: Alors, cette année, habituellement, on fait un jour. Là, on va faire deux parce qu'il y en a. Enfin, bref. Chaque année, on se fait les retrouvailles des amis, que ce soit de l'école primaire et également du collège. On se retrouve tous, de différents endroits dans le coin. Il y en a qui sont à l'autre bout du monde. D'ailleurs, on salue Fred qui va revenir de Nouméa cette année. Et chaque année, on va dans un établissement. Ça fait 2 ans qu'on fait ça. La première année, on a fait ça dans un établissement. Malheureusement, aujourd'hui, il est fermé.
1: Ouais, d'accord.
0: L'année dernière, on a fait ça dans un établissement.
1: Il a fermé.
0: J'ai appris il y a quelques temps qu'il était fermé. Donc, on est en train de réfléchir quel établissement on va faire fermer cette année. Mais je ne sais pas si c'est le fruit du hasard, j'en sais rien du tout.
1: Vous êtes des chats noirs, c'est tout.
0: En tout cas, on ne va pas le dire au prochain restaurateur qu'on va aller voir pour faire notre soirée. Je vous engage, les amis, à le faire. C'est super génial de retrouver des amis.
1: Il y a 15 jours.
0: Voilà, des amis qu'on n'a plus vus depuis 40, 45 ans.
1: Moi, c'est 40 ans.
0: Voilà, et qu'on retrouve et on a bonheur à rencontrer. Bah,
1: des fois, on ne se reconnaît pas en plus.
0: Ah, ben oui, il y en a qu'on ne reconnaît pas, oui.
1: C'est ça le problème.
0: Des fois, des gens te reconnaissent, mais toi, tu ne les reconnais pas.
1: C'est ça le pire.
0: T'es encore plus mal à l'aise.
1: Ça, c'est
0: voilà.
1: Le pire.
0: Voilà, allez, Thierry, rubrique, go!
2: Vous n'aviez plus de nouvelles de ces chanteurs.
0: Ils sont papotes de nos trucs à nous.
1: Mais oui, alors.
2: 80,
0: oh, mais c'est nos anecdotes à nous.
1: C'est ça.
0: Vous en connaissez un petit peu plus.
2: Ils remet le couvert et vous dit tout.
0: Donc la rubrique, c'est.
2: Que sont-ils devenus?
0: Que sont-ils devenus?
1: Alors. Qu'est-elle devenue? Je vais vous parler
0: c'est
1: de.
0: Pas.

0: Robin S.
1: Ah oui.
0: Robin S, de son vrai nom, Robin Jackson Ménard. Alors Ménard, sa mère est française, donc elle a un nom bien français. Et elle est née Stone le 27 janvier 1962. C'est une chanteuse américaine. Elle est surtout connue pour son premier single de 92, Show Me Love, qui a atteint la 5e place du Billboard Hot 100, ainsi que pour son successeur, Love for Love, qui lui a atteint la 20e place. Artiste de house music et d'enregistrement, elle a obtenu 3 singles numéro 1 du classement Billboard Dance Club Song. Robin S a sorti la version originale du single Show Me Love en 90. Le morceau a été produit par Fred MacFarlane et a connu un succès modéré au début. En 93, le morceau a été remixé par le DJ et producteur suédois Stonebridge et réédité sous le nom d'artiste Robin S. Elle a pris son nom d'artiste. Cette sortie a cartonné dans les classements la même année, tout comme son premier album, également intitulé Show Me Love. La version remixée de ce titre a atteint la première place au Billboard Hot 100 Music Play, Club Play et la 5e place au Billboard. Ce succès lui a valu une place aux American Music Awards de 94, mais elle n'a pas gagné en tant qu'interprète. Les singles suivants, Love for Love et What I Do Best, ont connu un succès similaire. En 2004, l'album Show Me Love s'était vendu à 350 000 exemplaires rien qu'aux États-Unis. Robin S a sorti dans toute sa carrière seulement 2 albums. Elle a sorti que 2 albums, dont Show Me Love en 93 et From Now en 97. Sorti en 1997 chez Atlantic Records, From Now On reflétait des intérêts plus larges pour Robin S, englobant des ballades gospel, du R&B en plus de son matériel high-RNG pour le dance floor. Le premier single de l'album, It Must Be Love, est devenu un succès, restant 2 semaines à la première place du Hot Dance Club Play. Elle a sorti une multitude aussi de singles, mais qui sont des collaborations avec des artistes. Ce qu'elle aime, c'est partager avec d'autres artistes sa musique et la musique du monde entier. Donc avec des artistes de tous les univers, chanteurs africains ou sud-américains, des DJ, des groupes électro, son registre est immense. En 2023, elle a signé avec le label indépendant Humble Sound Record pour sortir une série de nouveaux singles et bien sûr, que des collaborations. Son dernier single date de 2025 et s'intitule One More Thing en duo avec l'artiste norvégien James Artison. Voilà, elle ne fait que des collaborations et des singles par-ci par-là, mais elle continue à chanter et à écrire.
1: Allez, on va bouger le popotin. À la maison, voiture, au boulot, vous montez un petit peu le son, vous tapotez du pied ou de la main, peu importe. En tout cas, voilà le son des années 90.

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0: Encore un titre qui évoque bien évidemment les vacances avec les frères Costa et Cocotier. Allez, on va terminer cette émission, les tubes des étés, le tube notamment de l'été 1985. On retrouve pas mal de titres, notamment pas mal d'étalons disco malgré mon âge illégal pour entrer en discothèque. J'utilisais certains subterfuges pour y accéder après avoir bien sûr planqué le cyclo bien loin de l'établissement. Les sons de cette année 1985, on retrouve par exemple Baltimora avec Tarzan Boy, Cool and the Gang avec Cherish, Tok Tok, Such a Shame, Duran Duran, View to a Kill, Chaka Khan avec I Feel For You. Madonna, on la retrouve également encore avec Into the Groove. Et on retrouve également les titres incontournables de...
1: De Wham!
0: De Wham!

0: Mais comment ne pas oublier, hein. Cet été 1985, je découvrais donc en cet été les boîtes, les notamment le Star Circus du côté de Bandol, plus de 1200 personnes, un son incroyable, les vidéoclips sur grand écran, les titres Italo-Disco ont la part belle, le BPM n'est pas des plus rapides, mais je me demande encore aujourd'hui comment c'était possible de danser dessus. Et pourtant, Scotch avec Take Me Up est l'exemple qui se classe à la troisième place de cet été.
1: Alors, tu parles de Scotch.
0: Oui.
1: Tu parles de Scotch. Il y avait aussi le Scotch à Bandol, une boîte incontournable aussi.
0: Bien sûr.
1: De la même ville.
0: Bisous, mon GG.
1: C'était mon couet. Ouais, c'était GG qui était le.
0: Exactement.
1: Le disque jockey.
0: Place donc au tube de l'été 85, Scotch avec Take Me Up à la place numéro 3 de cet été 1985. Un grand succès dans les discothèques en Europe, atteignant notamment la 3ème place des charts en Allemagne et la 5ème place du top 50 en France pendant l'été 1985. Le numéro 1 pour ce mois de juillet 1985 est festif. La la la la la.
1: Opus
0: avec Life is Life. La chanson est enregistrée en public lors d'un concert, une chanson du groupe autrichien Opus, repris dès 85 aussi par le groupe Italo-Disco
1: Stargo.
0: Également donc le classement de cet été 1985. On a en troisième position Scotch avec Take Me Up, on a également Moonray avec Comanchero, et puis les numéros, les number one de cet été 1985.
1: Opus.
0: Bien sûr, on va s'écouter les trois. Hein,
1: plaquez les vachettes.
0: Souvenez-vous de votre été 85, les amis, juillet 85. On chantait, on tapait également les mains avec Opus, Life is Life.

0: Allez, nous nous en allons de ce pas, les amis, pour vous retrouver la semaine prochaine pour l'avant-dernière émission de cette saison. Portez-vous bien, que la force soit avec vous pour les soins de vous et de vos proches. Thierry, qu'est-ce qu'on fait?
1: Des bisous, bisous. Salut,
0: des
1: les amis.
0: Bisous, bisous. On va bien faire des bisous,
1: salut,
0: bisous.
1: Salut, les amis.
0: Allez. Allez,
1: tu, tu m'as scotché là.
0: Petit clin d'œil à notre ami GG. Take Me Up. Il fait partie du top 3 de l'été 1985. Dans les classements, on écoutait ça. À la semaine prochaine. Bisous, salut.

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6: Il est 20h. 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

La météo pour ce lundi 22 juin, pic de canicule avec une chaleur exceptionnelle. Dès le lever du jour, les températures sont comprises entre 22 et 25 degrés. On voit ça en détail tout de suite avec des températures de 21 degrés pour Brest, 22 degrés sur Lille, 24 à Strasbourg, 25 pour Paris et Lyon, 25 également pour Toulouse et Nice, 26 pour Bordeaux. Et pour ce lundi après-midi, entre 31 et 40 degrés sur une moitié nord. Il fera 31 degrés en Normandie, 33 sur les Hauts-de-France, 34 degrés pour la Bretagne, 36 sur le Grand Est, 38 degrés en région parisienne, jusqu'à 40 degrés sur le centre-val de Loire. Dans la moitié sud, entre 29 et 40 degrés. Il fera 29 sur Perpignan, 31 sur la Corse, 34 à 35 degrés sur la Côte d'Azur, 38 à 40 degrés sur la Nouvelle-Aquitaine, 39 sur la vallée du Rhône et 40 degrés pour l'Occitanie. 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

Bonjour à tous. Les Pays-Bas écrasent la Suède 5-1 avec un doublé de Brian Brobbey et Cody Gakpo. Les Oranges ont dominé le groupe F hier soir en pliant très vite le match grâce à Brobbey, auteur de 2 buts aux 5e et 17e minutes. Cody Gakpo a ensuite alourdi le score avec un autre doublé aux 47e et 54e avant que Crescencio Sommerville ne scelle la victoire à la 89e. Anthony Elanga a réduit l'écart pour les Suédois à la 59e. L'Allemagne s'est qualifiée pour les 16e de finale en renversant la Côte d'Ivoire 2-1 à Toronto. Menée par Franck Caissier, les Allemands ont compté sur Denis Zundav, auteur d'un doublé en seconde période, pour s'imposer et valider leur billet. Dans le groupe E, l'Équateur et Curaçao n'ont pas réussi à se départager avec un 0-0 qui complique leur course à la qualification. Ce dimanche, l'Espagne affronte l'Arabie Saoudite à 18h heure de Paris, avant le choc Belgique-Iran à 21h. Rendez-vous bientôt pour la suite du Mondial.

0: Bonsoir à tous et bonsoir à toutes, j'espère que vous allez bien. Nous sommes ce soir dans notre émission spéciale Fête de la musique 2026. La fête de la musique qui a été instaurée en France sur une idée originale de Jacques Lang en 1982. Jacques Lang qui était lui ministre de la Culture en ces années. Et Joël Cohen avait déjà eu cette idée en 1976. N'oublions pas ce soir la fête des pères qui tire ses origines du Moyen-Âge, mais qui a été calquée sur un saint Joseph. La fête des pères tire ses origines aussi aux US, est arrivée en France au XXe siècle. C'est Eric ce soir pour vous accompagner. Nous allons faire un petit voyage musical avec des artistes de la nouvelle scène française tels que Saïs, Mina Sang, Magali Michaud, Baba et AJSB. Tout de suite, Mina Sang sur la radio.
1: Bonjour, c'est Mina Sang. Je vous souhaite une bonne fête de la musique 2026 sur MaxiTube et je vous présente mon titre « Non ».

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0: C'était Un jour une femme de Florent Pagny, suivi de Indochine et Florian Desman avec Dominique. Et tout de suite on retrouve Magali Michaud avec son titre phare Sergi, suivi de Jean-Jacques Goldman sur la radio.
1: Salut, c'est Magali Michaud dans MaxiTube. Alors pour la fête de la musique, je voudrais vous présenter mon titre phare Sergi. C'est une chanson qui rend hommage à la ville dans laquelle j'ai grandi, et donc Sergi, dans le Val d'Oise. Une chanson qui parle de l'enfance, de l'adolescence, et puis l'attachement qu'on peut avoir à une ville, et des émotions que ça peut procurer quand on y retourne.

Bonjour et bienvenue à la fête de la musique. Je m'appelle Babar et je vous présente mon titre qui s'intitule Métro. C'est un morceau qui fait un parallèle entre Métro et Flipper, pour ceux qui connaissent, et qui parle de l'inspiration d'un artiste imaginaire qui puise ses idées dans le dédale du métro parisien. Voilà, si vous aimez, vous pouvez me suivre sur TikTok ou Insta en cherchant Babar, B-A-B-A-R, musique, Babar musique. Voilà, et ben je vous souhaite une très bonne fête de l'année.

0: De retour dans notre émission spéciale Fête de la musique et Fête des Pères 2026. Ce soir, eh bien, on peut faire du bruit. Faisons du bruit jusqu'à 1h du matin. Une tolérance est acceptée jusqu'à peu près 7h-ci partout en France et en Europe. Et pour continuer notre soirée, on invite les voisins, on invite les amis, on fait un petit barbecue, pourquoi pas. Et puis, on se retrouve avec AJSB Abibalov et Les Innocents avec Coloré sur la radio.
1: Salut à tous, c'est AJSB. Bienvenue à la Fête de la musique 2026 dans l'émission Maxi Pub. Je vous présente le titre Abibalov.

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Bonjour, bonjour à toutes et à tous. Et oui, le rythme de l'été s'installe sur votre radio. En ce 21 juin, la musique prend le pouvoir et on est ensemble pour fêter ça comme il se doit. Nous recevons durant l'heure qui suit trois artistes qui ont bien voulu partager leur passion pour la musique avec nous. Yves Pujol du groupe Aïoli, que vous allez retrouver tout l'été en tournée mondiale dans le Var. Marion Clo-Clo, sosie officielle de Claude François, qui voue une véritable passion à son idole. Et enfin, Stéphane de Mulder, qui vient de terminer son projet de reprise d'Alain Souchon et qui entame la préparation d'un nouvel album. Mais avant de les retrouver, et comme c'est la fête de la musique, nous avons fait chanter deux de vos animateurs préférés. Et le premier qui se prête au jeu n'est autre que Philippe Detrau. Oui, vous le connaissez, c'est le producteur de Génération Tube, entre autres. Il est belge et c'est donc tout naturellement qu'il nous chante son amour pour les frites.

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0: Alors, celui que nous allons retrouver maintenant pour cette fête de la musique s'appelle Stéphane de Mulder. Stéphane de Mulder, c'est un étrange personnage, très très branché par tout ce qui est artistique en fait. Il a de la magie dans les doigts et dans la voix. On va le retrouver pour parler d'un album qui est sorti ou qui va pas tarder à sortir. Il y a un premier jet qui est déjà sorti, Stéphane, sur les chansons de Monsieur Alain Souchon. C'est une passion depuis des années.
1: Alors bonjour Daniel et bonjour à tous. Et oui, effectivement, Souchon, c'est une passion pour moi depuis très longtemps, parce que j'ai commencé à aimer ses chansons et un petit peu le personnage depuis à peu près mes 14 ans. Et j'avais l'habitude de chanter Alain Souchon en écoutant mes 45 tours dans ma chambre. Cette habitude n'est pas beaucoup passée. Et l'album que j'ai sorti l'an dernier s'appelle J'ai 10 ans. Et là, je sors une compilation sur les 31 chansons que j'ai enregistrées durant l'année 2025. Et cette compilation sort début juillet.
0: Je parlais juste avant d'artistes jusqu'au bout des ongles, parce que de base, tu es passionné par tout ce qui est peinture et artistique.
1: Peinture artistique, oui, parce que j'ai commencé à faire de la peinture en 1986. J'ai pris des cours de peinture chez un artiste peintre et après c'est moi qui ai carrément remplacé le professeur qui pouvait plus donner ses cours et c'est moi qui donnais ses cours encore.
0: Alors la peinture c'est la base, mais après on est parti dans l'artistique musicale, comment on est venu à ça?
1: Alors on en est venu que j'ai toujours aimé chanter. J'ai été animateur karaoké aussi en saison de camping et dans des restaurants. J'ai eu l'occasion de chanter en duo aussi avec une chanteuse pour animer des soirées dans des restos. Quand j'avais à peu près 20-21 ans, j'ai composé une vingtaine de chansons que j'ai jamais eu l'occasion de sortir en disque. Et là, le fait de travailler sur le projet d'Alain Souchon pendant un an en studio m'a donné envie d'écrire et de composer mes propres chansons à moi.
0: Alors, on verra tes propres chansons dans un instant avec un extrait donc de l'album qui est en préparation. Sur l'album de Souchon, on va découvrir une chanson qui porte le même titre que l'album d'ailleurs. Ça s'appelle « Passer l'amour à la machine ».«
1: Passer l'amour à la machine ».

0: Donc Stéphane, tout à l'heure, on disait que cette passion était vraiment pas du tout récente. Hein. C'était une envie de faire de la chanson avec des chansons que tu as composées à l'âge de 20 ans. C'est ça, si j'ai bien suivi. Alors maintenant, le nouveau projet, c'est de faire un album avec ces chansons qui ne sont jamais sorties du tiroir.
1: Alors, pas exactement, parce que les chansons que j'ai composées quand j'avais 20, 21 ans sont restées enfermées dans un tiroir. Il y en a juste une seule qui va sortir dans le prochain album. L'album sur lequel je travaille actuellement s'appelle Regardez l'horizon. Il y aura à peu près 13 titres et le thème principal, évidemment, ce sont les rapports entre les personnes, entre les gens et l'amour, comme d'habitude.
0: L'amour, c'est toujours vraiment un thème qu'on a vraiment dans toutes les chansons, cette chose-là. Est-ce que là, sur ces chansons-là qu'il va y avoir, il y a des rapports avec l'enfance aussi, je crois.
1: Oui, tout à fait. Notamment la chanson Petit pirate d'eau douce, qui est en cours de fabrication actuellement. C'est le moi actuel qui s'adresse à l'enfant que j'étais quand j'avais à peu près 7 ans et demi, 8 ans.
0: Et là, l'extrait qu'on va écouter de cet album, là, dans un petit instant, c'est une chanson qui parle d'amour aussi.
1: C'est une chanson un petit peu spéciale, qui parle d'amour, puisqu'elle s'adresse aux personnes qui sont amoureuses d'une personne du même sexe. Voilà, donc ça raconte l'histoire de deux hommes qui se rencontrent dans un supermarché et puis il y a un coup de foudre. Donc ils passent une nuit en amoureux. Et cette chanson s'appelle Une nuit par hasard.
0: On écoute Une nuit par hasard. Stéphane, merci beaucoup pour ce petit rendez-vous pour la fête de la musique et puis longue carrière avec tes chansons.
1: Hein. Daniel, et puis bonne écoute à vous.

0: Nous sommes maintenant avec Marion. Marion, vous la connaissez certainement si vous avez vu un film à la télévision qui s'appelait Podium. Vous la connaissez aussi et surtout si vous êtes allé voir des spectacles de concerts de sosie de Claude François. Et c'est surtout la seule sosie femme de Clo-Clo. Bonjour Marion.
1: Salut tout le monde.
0: Alors Marion, cette passion de Claude François, ça vient de quand, de où ?
1: Alors ça vient depuis l'âge de 10 ans et demi. Quand il est parti, il y a eu des hommages présentés à la télévision avec Evo Gerry. Ça s'appelait Les 4 roses pour Claude François d'ailleurs. Il y a un jour, je me suis acheté le DVD en DVD, ces 4 émissions que je n'avais plus. Parce que vu que c'était en VHS, et puis maintenant j'ai pu le regarder du coup. Alors du coup je me suis procuré ces émissions là où j'ai vraiment découvert l'artiste. Et c'est là où j'ai accroché quoi, parce que c'est vraiment... J'ai trouvé cet artiste phénoménal quoi.
0: Alors c'était quelqu'un de super exigeant dans la vie, Claude François. Est-ce que toi quand tu es sur tes spectacles, tu es pareil que lui ?
1: Bah oui. Oui, oui. Moi, si je veux présenter un spectacle, je veux qu'il soit beau, ouais, visuel et à l'écoute, au niveau voix, au niveau costume, chorégraphie, parce qu'elles ont été travaillées vraiment. Moi, je les ai travaillées depuis l'âge de 10 ans et demi, parce que c'est là où j'ai commencé à danser comme lui et à repérer aussi le pas des danseuses.
0: Alors, pour cette fête de la musique, on va parler de... Pas trop de Claude François, en fait, on va parler maintenant d'un single que tu as sorti avec deux titres dessus, sur ce CD. Et la première chanson extraite qu'on va écouter dans un instant, ça s'appelle Pas la même chanson. Et cette chanson, justement, est dédiée à Clo-Clo.
1: Alors oui, cette chanson, c'est Luc Pionnier qui a écrit cette chanson. Il m'a envoyé un mail, j'ai lu le texte et j'ai dit « Waouh !» C'est bien, ces paroles sont bien tournées. Et cette chanson, je la présente en fin de mes spectacles. Style, je tourne la page du sosie pour chanter mes propres chansons.
0: Oui, comme si tu enlevais un maquillage en fait, alors que tu l'enlèves pas.
1: Exactement.
0: Du tout, parce que tu as la ressemblance, ouais, avec Clo-Clo jusqu'au bout.
1: Oui, oui, tout à fait. Mais en fait, c'est pour mettre un fin, la fin d'un spectacle, et je retourne à ma propre vie. Sosie Claude François, on veut dire que je joue le rôle de Claude François. Je joue un rôle. Et moi, j'ai quand même ma propre vie. Donc cette chanson, elle fait en sorte de clôturer un spectacle. François.
0: Alors on va l'écouter tout de suite, ça s'appelle Pas la même chanson avec Marion.

0: Alors, on est toujours avec Marion, sosie officielle de Claude François, femme. C'est ça qui est extraordinaire, parce que quand tu te présentes quelque part, on doit te dire, mais c'est pas possible de ressembler autant à Clo-Clo en étant une femme.
1: Bah déjà, j'ai déjà eu des mots en disant, ouais, non, t'es la fille à Claude François, t'es la fille cachée qu'on ne connaît pas. Mais non, il n'y a rien de tout ça. Je ressemble à Clo-Clo, je suis contente, hein. Parce que c'est un beau mec, quoi. C'est une fierté pour moi déjà. Parce que c'est quand même ressembler à Claude François, je pense qu'on peut en être fier. Et puis ce que j'en fais, ce que je l'utilise aussi, en faisant les spectacles et en le faisant correctement.
0: Mais Clo-Clo, tu l'as jusqu'au bout des ongles, parce que chez toi, c'est un véritable musée, Clo-Clo.
1: Exactement, ouais. En plus, je collectionne des pièces rares sur mon idole, hein, parce que c'est mon idole. Et oui, j'ai une pièce remplie de pièces rares.
0: Marion Clo-Clo, évidemment, on la retrouve aussi dans les spectacles. Est-ce que cet été, il y a des spectacles de prévus quelque part, qu'on puisse te voir ?
1: À plein fait, c'est dans le 88.
0: On peut bien sûr, sur ton site, on peut te contacter, ouais, directement pour faire venir Claude François à un gala à la maison, dans son jardin, pendant l'été, pour un anniversaire.
1: Se priver pour les mairies, on prend tout anniversaire, comité des fêtes, oui.
0: Tu peux venir avec tes musiciens et avec les Claudettes.
1: C'est ça, j'ai des musiciens, donc il y a plusieurs formules, bien entendu. Il y a la formule avec musicien, je crois sur bande, 4 danseuses ou 2 danseuses, où je peux venir seule. Il y a plusieurs formules en fait.
0: Marion, sur le single que tu as sorti, il y a une autre chanson qui s'appelle Le passé passé. On va l'écouter dans un instant, mais est-ce que tu peux nous raconter un peu l'histoire?
1: Cette chanson, en fait, c'est Luc Chenet qui a écrit cette chanson aussi, parce que quand il m'a proposé la première chanson, je lui ai dit ça serait bien de mettre un deuxième titre sur le single. Il m'a sorti ce titre. Et après, c'est surtout la musique qui m'intéresse. Les paroles aussi, elles sont pas mal, hein. C'est un couple qui est toujours ensemble, mais qui a tendance un peu à être dans l'ennui, quoi, on va dire. Voilà. Et donc, cette chanson relance ce couple, mais au

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2: Celui qu'on va recevoir maintenant dans cette émission spéciale pour la fête de la musique, c'est Yves Pujol. Yves Pujol, vous le connaissez, vous l'avez vu chez Patrick Sébastien, vous l'avez vu au théâtre, vous l'avez vu au cinéma, mais il faut savoir aussi que ce monsieur est un chanteur hors pair. Yves Pujol, bonjour.
3: Bonjour, bonjour à tous, bonjour à tous.
2: Alors Yves Pujol, tous les étés, en tournée, pratiquement tous les jours de juillet et août, sur les routes du Var pour des concerts avec le groupe Aioli.
3: Oui, exactement, voilà, depuis plus de 30 ans.
2: Depuis plus de 30 ans, donc ça a commencé tout jeune, cette histoire.
3: Oui, j'étais jeune.
2: C'est parti de quelle idée, Aioli ?
3: Aioli, c'est un mélange de musique et de sketch, puisque moi j'ai toujours fait les deux, musique et théâtre, j'étais au conservatoire de théâtre de Toulon, et donc voilà, ça a permis de mélanger les sketchs et la musique, ça a fait l'originalité d'Aioli, et c'est ce qui a fait que ça a explosé dans la région, quoi.
2: Alors, la même équipe depuis quelques années maintenant, c'est pas les mêmes musiciens que depuis le début, mais là c'est une équipe assez soudée et qu'on retrouve fidèlement chaque été.
3: Oui, c'est la même équipe depuis plus de 20 ans, quoi. On est un groupe assez soudé, chacun sa personnalité, et les gens aiment voir le groupe Aioli parce que chaque personnalité a ses fans, donc chaque musicien a son public.
2: Alors, des surprises pour cet été, certainement des nouveaux morceaux ?
3: Oui, toujours des nouveaux morceaux, chaque année on a des nouveaux morceaux, c'est normal hein, qu'on propose aux gens des nouvelles chansons, des nouveaux sketchs qui font partie aussi d'un album à venir, mais paradoxalement on est obligé de garder quand même les anciens morceaux qui sont les standards comme La Cagole, comme l'Arsenal ou comme les cigales.
2: Voilà, justement, on va parler de ces fameuses cigales, puisqu'on va l'écouter dans un instant. Touche pas aux cigales, ça vient de où cette idée-là ?
3: Eh ben c'est il y a 3-4 ans maintenant, il y a des touristes qui sont allés au Bossé, petit village à côté de Toulon, porter plainte à la mairie pour lutter contre les cigales. Ils cherchaient des insecticides pour pouvoir dormir tranquille l'après-midi. Donc ils voulaient tuer des cigales à coups d'insecticides. Donc ça a fait un tollé dans toute la région et ça nous a donné l'idée d'écrire cette belle chanson sur les cigales. Touche pas aux cigales ou tu prends une mandale.
2: Alors la mandale, on va la prendre tout de suite. On va écouter Touche pas aux cigales et on revient juste après. À tout de suite.

0: Avec nous, donc, dans cette émission de la fête de la musique, Yves Pujol et plus particulièrement le groupe Aioli. On va vous retrouver, bien entendu, autant sur les plages que dans les villages du Haut-Var pendant cet été 2026. Alors on va écouter une autre chanson qui n'a absolument rien à voir avec la Provence. Pourquoi être parti en Bretagne ?
1: Ah ben la Bretagne, moi j'adore la Bretagne. Je suis un adepte de la Bretagne, un fan de la Bretagne. J'y vais très très souvent. Et c'est vrai qu'en Bretagne, il y a une légende qui dit que les Bretons, ils auraient un peu tendance à picoler facilement. Et bien, pour y être allé souvent, je peux dire que c'est vrai. Et c'est pour ça qu'on a eu l'idée d'écrire cette chanson qui s'intitule « Moi, si j'étais Breton ». Voilà, qui a bien cartonné. On a fait plus de 5 millions de vues avec cette vidéo, rien qu'en Bretagne, donc c'est incroyable.
0: Bon, extraordinaire. On va l'écouter dans un instant, juste avant. Quand on va voir les concerts d'Aioli, on peut repartir évidemment avec le CD, avec les t-shirts, avec plein de petites choses qu'on peut acheter sur les concerts, mais on peut les retrouver aussi sur votre site tout au long de l'année.
1: Oui, le site est très complet. On peut retrouver déjà les dates de la tournée, et puis également, les t-shirts, les CD, les petits livres, tout ce qui touche autour du groupe Aioli. C'est disponible sur le site.
0: Oui, les petits livres, parce que j'en ai pas parlé, mais Yves Pujol, on le retrouve aussi à la télévision sur France 3.
1: Oui, avec une chronique qui cartonne, hein, parce que là, on est à plus de 60 millions de vues cumulées sur Facebook. Et c'est une chronique sur les petits mots du Sud, les mots d'argot provençal. Voilà. Donc on explique en une minute d'où viennent les mots comme dégain, cagole, estras, estramassé, plein de mots comme un pastisson, un bendéou, roumégué, voilà. Tous ces mots-là qui sont de l'argot de chez nous, on les explique en fait.
0: Ok. On va aller faire un petit tour du côté de la Bretagne. Merci beaucoup Yves d'avoir participé à cette émission et à très
1: merci
0: vite.
1: Merci à Couleur Sud, merci beaucoup. Hein.
0: Et à très vite sur les scènes.
1: À très vite. Au revoir.
0: Au revoir.

Et bien voilà, nous sommes arrivés à la fin de cette petite heure consacrée à la fête de la musique. Mais n'oubliez pas, la fête de la musique, c'est 24 heures sur 24, 7 jours sur 7 sur votre radio, avec plein de bonnes choses à vous mettre entre les tympans. Je voudrais remercier vivement les trois artistes qui se sont prêtés au jeu de mes petites questions pour cette fête de la musique. Marion Cloclo, Yves Pujol du groupe Aioli et Stéphane de Mulder. Vous pouvez les retrouver sur leurs différentes pages Facebook. Je ne pouvais pas vous quitter sans moi aussi vous chanter une petite chanson. Après tout, on peut se lâcher, c'est la fête de la musique. Je vous chante une petite chanson très très belle, écrite simplement pour cette émission. Et je vous dis à très très bientôt.

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2: Bonjour à toutes, bonjour à tous et soyez les bienvenus sur MaxiTube. C'est Jean-Marc Clément avec vous. Et oui, chaque semaine, on se retrouve avec toujours autant de plaisir pour une avalanche de Maxi. Et cette fois-ci, préparez-vous car il va y avoir du remix de folie dans l'air. Tenez par exemple le tout premier titre qui arrive dans quelques instants. Un morceau incontournable que vous allez pouvoir écouter et chanter à tue-tête avec nostalgie. C'est un superbe remix de Lamadrague. On fait le plein de soleil et on se dirige directement sous le ciel de Brigitte Bardot avec ce DJ qui a eu la brillante idée de revisiter totalement cette chanson mythique qui vous rappelle sûrement d'excellents souvenirs de vacances. Un très bon son de musique pour démarrer en beauté. Sachez que si vous voulez m'écrire pour me proposer vos idées ou vos dédicaces, c'est très simple. Je vous donne l'adresse contact.generationtube@gmail.com.

nous poursuivons toujours dans cette programmation de MaxiTube avec l'excellente Chase Jankel, un titre au groove imparable qui va vous faire bouger et qui vous fait déjà bouger, j'en suis absolument certain. C'est tout le génie de ce musicien hors pair, connu pour être le bras droit d'Ian Dury et qui sait marier le funk et la pop comme personne pour nous faire danser. Je vous rappelle que si de votre côté vous voulez entendre un titre de votre choix, si c'est possible, eh bien vous m'écrivez, vous adressez simplement votre demande à Jean-Marc Clément à l'adresse contact.generationtube@gmail.com. On reste ensemble sur MaxiTube pour le meilleur de la musique.

Et qui ne se souvient pas de ce titre mythique sorti à la fin de l'année 1980, c'est un morceau incontournable sur lequel nous allons danser tous ensemble, le groupe Visage avec le légendaire Fade to Grey. Quel chef-d'œuvre du début des années 80, un titre qui a marché du tonnerre et que l'on aime toujours autant retrouver, que ce soit en club ou bien chez vous à la maison. D'ailleurs, si vous êtes tranquillement installé chez vous en ce moment même, que vous soyez dans votre salon ou dans votre cuisine en train d'écouter MaxiTube, nous vous remercions infiniment de votre fidélité. Chaque semaine, vous êtes de plus en plus nombreux à nous rejoindre et à écouter MaxiTube sur votre radio, et cela nous fait chaud au cœur. Si vous aussi vous voulez m'écrire et faire un petit coucou, je vous rappelle l'adresse contact.generationtube@gmail.com. Vous adressez simplement votre message à Jean-Marc Clément. Place à la musique et on se replonge avec bonheur dans les années 80. C'est Visage, Fade to Grey sur MaxiTube.

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MaxiTube, c'est chaque semaine votre rendez-vous incontournable. On est tellement bien ensemble qu'on ne se quitte plus et on n'est pas prêt de se quitter d'ailleurs.

Tandis que notre première heure d'émission s'achève tout doucement, nous allons refermer cette première partie ensemble et en musique. Le temps passe vite quand on s'amuse, mais rassurez-vous, ce n'est qu'un début. Et moi, je vous retrouve dans une poignée de secondes pour le coup d'envoi de la deuxième heure de MaxiTube. Restez bien branchés car on se prépare déjà pour notre dernière ligne droite avec encore plein de surprises et toujours un seul et unique objectif, vous faire danser et vibrer au rythme des meilleurs maxi. À tout de suite.

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1: MaxiTube, c'est également l'occasion de parcourir les années 80. Forcément, c'est une décennie magique où les maxis sortaient par milliers. Et c'est aussi la décennie des remixes que vous aimez tant écouter sur notre antenne. Alors pour débuter cette deuxième heure ensemble, on s'arrête au cœur des années 80 avec la sublime Sandra et son incontournable In the Heat of the Night. C'est rien que pour vous, vous qui à l'époque étiez peut-être totalement sous le charme de Sandra. C'est vrai qu'on faisait parfois une petite fixation sur les artistes de cette génération, avec un poster par-ci, par-là dans la chambre. En attendant, on laisse le poster de côté et on profite à fond de la musique. Voici Sandra, In the Heat of the Night, sur MaxiTube.

Et à l'instant, c'était les Jackson 5 avec Shake Your Body. Quel titre là. Oh, qu'est-ce que ça fait du bien de retrouver comme cela les bons souvenirs, surtout quand ils sont revisités à la sauce remix. C'est le genre de morceau qui donne immédiatement une énergie incroyable pour toute la soirée. Et oui, ça fait un bien fou de vibrer ensemble sur MaxiTube chaque semaine. Et je vous remercie d'ailleurs d'être si nombreux à m'écrire. Pour ceux qui ne la connaissent pas encore ou qui ont oublié de la noter, voici l'adresse incontournable pour m'envoyer vos messages, vos petits mots doux et vos demandes de titres. contact.generationtube@gmail.com. Vous adressez simplement votre courriel à Jean-Marc Clément.

poursuivons toujours notre voyage sur MaxiTube avec Les filles de mon pays. C'est Enrico Macias qui va vous interpréter cette chanson. Mais attention, pas dans sa version habituelle. C'est un remix qui a été modifié, vous allez voir. De quoi vous faire bouger et danser au son et au rythme de ce grand classique revisité. Les filles de mon pays, c'est tout de suite. Excellent temps de musique à vous tous qui êtes à l'écoute de MaxiTube.

Et comme je le dis presque à chaque fois, toute chose a une fin. Il est déjà l'heure pour nous de se quitter pour mieux se retrouver dans une prochaine émission de MaxiTube, avec toujours les titres sur lesquels vous bougez et vous dansez. C'est ici que l'on se quitte, c'était Jean-Marc Clément avec vous. J'ai été très heureux de vous faire partager ces deux heures de superbe musique, que ce soit les maxi ou les remixes. Eh bien écoutez, c'est sur ces quelques notes que l'on se sépare. Je vous retrouve la semaine prochaine et je tiens aussi à remercier encore nos radios partenaires qui nous suivent et qui diffusent MaxiTube. Encore un superbe et grand merci à vous. Merci aussi à vous, chers amis auditeurs, parce que je ne vous oublie pas. Sans vous, l'émission n'aurait pas lieu. Je vous remercie plus que davantage pour votre fidélité. Merci d'écouter MaxiTube sur votre radio. À la semaine prochaine.

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5: Hello tout le monde, j'espère que vous allez bien. Je m'appelle Tim, je suis très heureux d'être avec vous pour une deuxième partie de ce fait. Comme je vous l'ai dit la semaine dernière, les sons les plus rapides du répertoire techno que je vous propose. Vous l'entendez juste derrière moi, c'est Nicole Moudaber avec Space 92 pour Eyes on Me. On se fera juste après Bourras avec Still Mine. Et puis je vous ai prévu du très lourd avec ADHS pour Konami, avec Eric James pour Hypnotized, pour BCCQ avec Maria Shelton et Session pour Caribbean. On aura d'ailleurs pas mal de titres de Space 92 comme The Bouncer ou encore Demotion. Je vous ai prévu K-State. Bref, on va s'éclater avec environ 142-145 BPM. Profitez un maximum. Je m'appelle Tim. On rentre dans une TMO sélection avec de la grosse techno.

La Thiemo Sélection, c'est toutes les semaines pendant une heure, je vous mixe tout le meilleur du son techno. Du moment où vous l'entendez juste derrière moi, Franco Smith avec Hard For Me. On sera juste après Semia Griro Ryu, désolé pour la prononciation, avec Arcana. Je vous ai prévu du très lourd, bien sûr, pour continuer, pour vous montrer un petit peu le tempo, avec Charlotte DeWitt pour In, Johnny Slenra pour Enjoy the Machine, Netanyahu Gus Gus avec Ailleurs, remixé par Methody, ou encore Adriana pour Shake the Underground, remixé par Tawandra. Vous avez compris, du très beau, du très gros son, beaucoup de nouveautés, et on en profite tous ensemble encore durant une demi-heure.

Vous êtes au plein cœur de la TMO Sélection, je m'appelle Tim, l'émission s'achève déjà avec une bonne grosse dose d'acide, on peut le dire. Adriana, Take the Underground, remixé par Tawandra, c'était... Il y a un instant, je vous l'ai annoncé d'ailleurs en milieu d'émission. On se fera pour finir Johnny Sienra avec Enjoy the Machine, suivi de Netlayan pour Teamwork, que je vous l'ai promis également. Et je vous le dis, il y aura une partie 3, alors profitez un maximum. La troisième et dernière partie, c'est la semaine prochaine, même heure, même endroit, là où je vous retrouve pour une nouvelle TMO Sélection. Bye bye tout le monde.

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